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1: Donc effectivement, il y a des transports en permanence sur nos routes, sur nos autoroutes et sur voies ferrées, dans un sens comme dans l'autre, depuis Malvézy jusqu'à Tricastin pour l'enrichissement, puis ensuite ça va à Romans-sur-Isère pour fabriquer les crayons et les pastilles qui iront dans les réacteurs, qu'on va envoyer à travers toute la France dans chaque réacteur, et puis une fois que ça sera, que les matières fissiles seront détruites, seront usées, seront des déchets, il faudra les rapatrier, les envoyer à la Hague, les stocker, les conditionner, les ramener. Enfin bref, au quotidien, il y a des transports. On sait qu'ils ont enclenché dès à présent, alors que le PR de Flamanville n'est pas fini, ils ont déjà commencé les transports de combustible depuis Romans-sur-Isère jusqu'à Flamanville, à raison de 2 transports par mois. Gardons l'espoir que ça ne pète pas et que ça s'arrête.

0: Donc on est au triste 10e anniversaire de Fukushima, là on est à Avignon, et toi tu disais à l'instant Jean que parmi les actions que vous menez avec le CAN, il y a toute l'interpellation que vous faites des autorités locales, la mairie, le conseil général, les pompiers, la gendarmerie, pour savoir quoi faire en cas de problème, de catastrophe, sachant qu'il y a plein de degrés de problèmes et on ne sait pas comment on les apprendrait. Mais tu disais que tout se renvoie à la préfecture et au plan qui est prévu en cas de et qui s'appelle le plan CODIRPA. Est-ce que tu peux juste dire un mot de qu'est-ce qu'ils en disent?
1: Oui, alors le CODIRPA, souvent les institutions l'ignorent, mais il est officiel, donc on peut se le procurer sur Internet. C'est un plan qui vise un plan de gestion post-accidentelle des populations. Voilà. C'est-à-dire qu'ils partent du principe qu'en cas d'accident, il y aura l'accident. Et donc, il va falloir gérer les populations. Et donc, dans ce cadre-là, de la gestion des populations après la catastrophe nucléaire, eh bien, il y a un certain nombre de recommandations et de dispositions à prendre par les autorités. Et c'est le préfet qui actionne le CODIRPA. Donc, entre autres, c'est où maintenir les gens dans le périmètre contaminé, parce qu'on n'a pas les moyens matériels de l'évacuer, ou c'est de l'évacuer d'une minute à l'autre, les gens devant tout abandonner, école, tout, voilà. Ou c'est aussi, effectivement, le plan des PPI, plan particulier d'intervention, dans un rayon de 20 km autour d'une centrale, qui dit aux gens, calfeutrez-vous chez vous, laissez les enfants à l'école, et attendez ce que va vous dire la préfecture par la radio. Donc, en fait, c'est considérer qu'on peut maîtriser la catastrophe et qu'ensuite, ça n'est qu'une gestion de masse pour maintenir les activités économiques dans la zone.
0: Et sachant que tout ce qui concerne la gestion de la catastrophe elle-même, c'est absolument pas un sujet. Enfin,
1: c'est un sujet
0: sur lequel il n'y a aucun document, il n'y a rien d'accessible en tout cas, ou de communiqué.
1: Non, tout à fait. Ils ne savent pas. De toute façon, c'est ingérable. Une catastrophe nucléaire est ingérable. Tout ce qu'ils peuvent faire, c'est effectivement gérer l'après-catastrophe. Voilà. Ouais. Donc c'est avouer quelque part que tout leur échappe et puis qu'on va essayer de manipuler la population.
0: Mais vous, ça fait des années que vous êtes sur cette lutte anti-nucléaire, sur ce même territoire. Est-ce qu'il y a des choses que vous avez pu voir évoluer, changer, je ne sais pas, depuis cette catastrophe de Fukushima ou suite à d'autres événements plus locaux? Parce que voilà, parmi toutes les actions que vous faites, il y a aussi révélé beaucoup de choses qui sont considérées comme des incidents autour d'ici. On est entouré de centrales et les problèmes ne manquent pas. Mais est-ce que vous avez l'impression qu'il y a quelque chose qui, dans la réponse, marque une plus grande prise en compte ou, je sais pas, ou une meilleure maîtrise de ces questions énormes, quoi.
1: Alors je dirais non, aussi bien au niveau des institutions que de la population. C'est-à-dire passer l'émotionnel il y a 10 ans du 11 mars 2011, où les gens étaient dans l'émotion de la catastrophe nucléaire, et effectivement ce jour-là on s'est retrouvé plusieurs centaines là, ici, devant l'hôtel de ville d'Avignon. Après, bah, les gens sont retournés à leur train-train, on va dire. Voilà, au niveau de la population, comment je caractériserais? Il y a une partie d'individus qui sont plus impliqués, plus rebelles ou plus conscients, et qui s'aperçoivent aussi que les formes traditionnelles de lutte sont intégrées au système et à la limite permettent au système de se reproduire et de continuer. Donc, tu as un petit nombre de personnes, d'individus, qui se redressent et qui essayent d'enclencher d'autres types d'actions qui vraiment portent atteinte à l'ennemi, puisque c'est un ennemi. Il nous a déclaré la guerre à la vie, hein, à la vie et à la santé. Voilà. Donc, au niveau des institutions et de la nucléocratie, on va dire, de ceux qui gèrent le nucléaire, eux, ils continuent, on le voit bien. Ils veulent prolonger de 10 ans encore les centrales nucléaires. Elles sont vétustes, elles sont pourries, mais bon.
0: Mais quand tu parles avec les pompiers, est-ce que tu as l'impression qu'il y a une plus grande prise en compte, une conscience de ce que ça peut être qu'une catastrophe ou de devoir la gérer ou se résigner à ne pas savoir la gérer, quoi, justement?
1: Alors, à titre individuel, on a rencontré évidemment des pompiers ou des policiers même, hein, des forces institutionnelles, qui à titre individuel nous ont dit, si ça pète, je m'en vais, je n'applique pas, je ne me mets pas au service, je n'applique pas les directives, je vais chercher ma femme et mon enfant et je m'en vais. À titre individuel, voilà, que ce soit des pompiers, des policiers, etc., des médecins, etc. Mais en tant qu'institution, non, ils sont toujours dans la logique de la hiérarchie et du pouvoir centralisé, on appliquera les directives.
0: Mais c'est qui est censé aller au charbon ? Là, si ça pète à Tricastin, c'est qui va ? Voilà. C'est quoi le plan ?
1: Alors le plan, c'est leur fameuse force d'intervention rapide qu'ils appellent, qui est en fait de prendre des éléments salariés d'EDF, d'Areva, du CEA, et de les envoyer au casse-pipe.
0: Voilà. Ça, c'est sourcé, quoi ?
1: Oui, tout à fait. La FAR, hein, le FAR. C'est sur le site internet d'EDF National ou d'Orano Areva, c'est constitué, quoi, voilà.
0: La FARC, tu peux répéter, la force ?
1: Force d'intervention rapide. Ouais. Hein, voilà. Moi, ce que je souhaiterais, c'est que tous les pro-nucléaires soient réquisitionnés comme liquidateurs en cas de catastrophe. Ça serait logique. Et qu'on retienne sur leurs biens, leurs propriétés, qu'on leur retire tout, puisqu'ils sont responsables. Et qu'on le fasse bosser à décontaminer jusqu'à leur mort.
0: Mais il n'y en a pas assez.
1: Ça serait logique.
0: Il faut des dizaines de milliers de gens.
1: Mais voilà, voilà.
0: Le problème, c'est que...
1: Comme au Japon, où ils ramassent sur les trottoirs les plus pauvres pour les envoyer comme travailleurs liquidateurs à la centrale de Fukushima. Ah ouais. Donc, qui est prêt, qui aujourd'hui soutient le nucléaire, doit aller s'inscrire comme « je suis volontaire », comme liquidateur en cas d'accident.
2: Oui,
1: et j'admets qu'on me retienne, qu'on me retire tous mes biens, toutes mes propriétés, et j'abandonne tout. Il faut être cohérent. On ne peut pas être pro-nucléaire en faveur du nucléaire, et en même temps dire « ah ben non, ça ne me concerne pas après hein. ».
0: Et là, 10 ans après, tu disais on était des centaines ce jour-là. 10 ans après, il y a un petit jazz derrière nous.
1: Voilà, et 10 ans après, on est confinés, on est en restriction de liberté, on est en... poursuite d'atteinte sur les droits sociaux, les droits fondamentaux, les libertés. On est encore dans ce capitalisme qui se repositionne en permanence par opportunisme et qui cherche d'autres secteurs d'investissement pour la rentabilité. Et le nucléaire n'étant pas rentable, eh ben on va découper EDF en morceaux. Ce qui n'est pas rentable, le nucléaire, on va le filer à l'État, donc en contribuable. Et ce qui est rentable, soi-disant les nouvelles énergies, les réseaux de transmission, le big data, on va le filer au privé, il pourra spéculer et amasser de la plus-value et du capital.
0: Tu disais c'est le plan Hercule, ça
1: le plan, le plan de scission d'EDF, c'est Hercule. Et attention, ils veulent aussi implanter 6 nouveaux EPR en France. Hein.
0: Oui, c'est pas fini du tout. Quoi.
1: C'est pas fini, ils continuent.
0: Avec,
3: pas dire n'importe quoi. Non, pas.
0: Avec justement cette illusion que le climat va sauver, enfin cette crainte quoi, que le climat sauve le nucléaire, dans le sens où c'est, voilà, il est vendu comme un...
1: Oui, il y a une offensive.
0: Comme une solution non carbonée de production d'électricité.
1: Il y a une offensive idéologique. Il y a une offensive idéologique du lobby nucléaire pour faire croire que le nucléaire serait la réponse au réchauffement climatique.
0: Ouais.
1: Or, d'une part, ça génère des déchets quotidiens, dangereux et mortels pour des centaines de milliers d'années. Ça génère des rejets radioactifs qui portent atteinte à la santé. Ça perpétue un système centralisé et colonialiste sur les pays producteurs d'uranium. Ça reste un système centralisé qui empêche la population de donner son avis. Et puis ensuite, très concrètement, le nucléaire, pour construire un réacteur, il faut entre 12 et 15 ans. On n'a pas le temps avec l'urgence climatique, c'est dès maintenant qu'il faut prendre des mesures. Or, si on pense que le nucléaire va nous sauver, c'est impossible. Même techniquement, du point de vue de leur propre logique.
0: Et dans la région, juste les... Voilà, on est au carrefour de plein de circulations, là, que ce soit du combustible, de après-traitement, etc., ou des déchets, entre Malvézy, là, du côté de Narbonne, et toutes les centrales qui sont ici, de ces multiples circulations, là, est-ce que vous arrivez à obtenir des informations, parce que en fait on parle de quelque chose qui a l'air lointain, mais on peut circuler sur l'autoroute à côté d'un camion qui transporte de toutes les matières dont on parle, quoi. Mortelles, extrêmement dangereuses, non maîtrisables. Est-ce que là-dessus c'est au moins quelque chose sur lequel vous arrivez à faire apparaître un peu de transparence ou d'information?
1: Très compliqué, puisque le principe même du nucléaire, c'est le principe militaire, donc c'est le secret défense. Donc effectivement, il y a des transports en permanence sur nos routes, sur nos autoroutes et sur voies ferrées, dans un sens comme dans l'autre, depuis Malvézy jusqu'à Tricastin pour l'enrichissement, puis ensuite ça va à Romans-sur-Isère pour fabriquer les crayons et les pastilles qui iront dans les réacteurs, qu'on va envoyer à travers toute la France dans chaque réacteur, et puis une fois que ça sera que les matières fissiles seront détruites, seront usées, seront des déchets, il faudra les rapatrier, les envoyer à la Hague, les stocker, les conditionner, les ramener. Enfin bref, au quotidien, il y a des transports. Alors la question, pour répondre à la question, très difficile d'avoir des renseignements, c'est le secret défense, c'est le secret militaire, c'est la militarisation de la société. On sait qu'ils ont enclenché dès à présent, alors que le PR de Flamanville n'est pas fini, ils ont déjà commencé les transports de combustible depuis Romans-sur-Isère jusqu'à Flamanville, à raison de 2 transports par mois. Ça, on sait que c'est le nombre à peu près, que c'est escorté par des forces gendarmesques, que ce sont des camions inoffensifs, blancs ou rien, banalisés. Ouais. Et on essaye effectivement actuellement d'avoir le timing pour éventuellement pouvoir mener des actions.
0: C'est finalement le truc sur lequel il y a l'une des rares possibilités de visibilisation quoi, de tout ce qui se passe de la filière, quoi. C'est les transports.
1: C'est ça.
0: Et c'est bien plus fréquent que les trains Castor qui partaient très, très médiatisés vers l'Allemagne. Voilà.
1: Gardons l'espoir que ça ne pète pas et que ça s'arrête.
2: Bonjour, je suis Jean du collectif citoyen anti-nucléaire de Vaucluse, la région la plus nucléarisée d'Europe ici, je ne sais pas si vous le savez. Donc je ne vais pas faire de long discours, ça fait des années que nous on se bat contre les rejets radioactifs, puisque au quotidien, chaque jour, chaque nuit, toute installation nucléaire rejette de la radioactivité. Depuis 1945, la radioactivité sur Terre a été multipliée par 2 du fait des essais nucléaires, de la bombe atomique, des catastrophes nucléaires et du fonctionnement quotidien des installations. Ce qui explique un bon nombre de cancers, notamment de la thyroïde. Et en Vaucluse, il y a beaucoup de cancers de la thyroïde, y compris pour les enfants. Donc nous nous inscrivons évidemment dans la défense du vivant, donc dans la défense du climat. Et le vivant, c'est à la fois social, c'est écologique. Et c'est anti-nucléaire. Le nucléaire, malgré ce que dit le lobby nucléaire, ne sauvera pas le climat. Ce n'est pas une solution, c'est un problème. Merci.

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Lors de son rachat de la plateforme de microblogging X, anciennement Twitter, le milliardaire et désormais homme politique américain Elon Musk s'est présenté comme un free speech absolutiste, un absolutiste de la liberté d'expression, voulant dire par là qu'il lutterait farouchement contre toute forme de censure, soi-disant imposée par le camp progressiste sur son réseau social. Dans cette optique, il a rouvert les comptes de divers néo-nazis, mais aussi celui du président américain Donald Trump, autrefois condamné par la plateforme pour fake news. Ce dernier, au nom de la liberté d'expression, a même très récemment, ironie du sort, interdit et censuré plusieurs centaines de mots et concepts tels que droits des femmes ou accessibilité, des sites officiels du gouvernement et des publications scientifiques. Cette décision est bien sûr en contradiction totale avec la vision conservatrice américaine habituelle de la liberté d'expression, c'est-à-dire une absence totale de restriction des opinions dissibles sur la place publique, en accord avec le premier amendement de la Constitution des États-Unis, qui stipule que le Congrès ne peut pas légiférer en la matière. Ici, Trump a révélé au fond que le projet états-unien actuel n'est pas de garantir la liberté d'expression pour tous, mais de garantir certaines opinions et d'interdire les opinions jugées trop progressistes. Le modèle des pays européens est en général plus restrictif en matière de liberté d'expression et ne se vante pas, comme les Américains, de l'absence de restrictions, bien au contraire. En France, l'article 11 de la Constitution définit la liberté d'expression en rappelant que tout citoyen peut donc parler, écrire, imprimer librement, sauf à répondre de l'abus de cette liberté dans les cas déterminés par la loi. Cette définition exclut donc les usages de la parole qui sont considérés comme attentatoires à la sûreté de l'État, mais aussi à la mémoire ou à l'identité de certaines personnes, comme les personnes issues de minorités sexuelles ou de genre, ou encore les personnes de confession juive. Ainsi, la loi Guesso de 1990 réprime le négationnisme et le révisionnisme concernant la Shoah. La vision américaine de la liberté d'expression est purement négative au sens philosophique du terme. Elle se définit par l'absence de contrôle, tout peut être exprimé sans aucune condition, sans limitation. La vision française, elle, est plus positive, c'est-à-dire qu'elle énonce des conditions dans lesquelles cette liberté d'expression peut s'exercer, et elle cherche à limiter l'influence à la fois de la

accepter de convaincre plutôt que d'interdire. C'est ça le pari de la démocratie. Ce à quoi la chercheuse et géographe Magali Regelzeazit a répondu de manière très juste. En démocratie, on débat des opinions, pas des faits. Justement parce que les faits ne sont pas des opinions. Expliquer les faits, ce n'est pas en débattre. C'est éclairer le citoyen pour qu'il forge son opinion et décide librement. C'est ça le pari de la démocratie. Au fond, la démocratie instaurerait, pour Eugénie Bastier, le primat de l'opinion sur l'information, alors qu'il faudrait justement penser l'inverse, ainsi que le rappelle Magali Regelzeazit. La démocratie, c'est débattre des bonnes orientations, décisions, apprendre à partir des faits reconnus comme communs. L'information correcte doit donc y primer sur l'opinion, comme la Constitution doit toujours primer sur le résultat d'une élection. Depuis quelques années, les courants du complotisme et de la désinformation nous invitent à penser que débattre en démocratie reviendrait précisément à pouvoir librement nier les faits et surtout douter, toujours douter, des consensus scientifiques établis, des chiffres ou de toute forme de vérité admise de manière générale. Douter de manière excessive, au-delà du raisonnable, revient en fait, dans la pensée complotiste, à s'émanciper de toute forme d'autorité afin de penser véritablement par soi-même, de ne pas être un mouton. Parmi les consensus que l'on pourrait remettre en doute pour les complotistes, le fait que la Terre soit ronde, ou encore le consensus établi par plusieurs méta-analyses sur l'efficacité du vaccin contre le Covid-19 au moment de la pandémie. En 2020, le documentaire Hold Up prétendait ainsi, dans une démarche citoyenne rationnelle et probe, examiner les faux-semblants et les contradictions autour du Covid-19, allant jusqu'à remettre en question l'efficacité des vaccins à venir. Ironie du sort, cette prétendue probité intellectuelle, cette prétendue démarche véritablement scientifique consistant à se poser les bonnes questions, à s'interroger, à remettre en doute, dont se réclament les complotistes, les conduit parfois à se prouver à eux-mêmes qu'ils ont tort, comme le montrent ces expériences comiques menées par des platistes sur TikTok et qui les conduisent à se rendre compte que la Terre est en fait ronde. Le fait même qu'un certain nombre de complotistes sachent s'interroger, douter, produire des documentaires, mener leurs enquêtes et expériences, construire parfois des systèmes, montre que le complotisme ne naît pas de la stupidité ou de la bêtise, comme une analyse trop rapide voudrait le montrer. En fait, le complotisme ne naît sans doute pas d'un déficit de rationalité, de capacité de raisonnement, au contraire, mais plutôt d'une absence de raisonnabilité, de capacité à se montrer raisonnable et à accepter de déléguer une partie de la construction du savoir à des autorités utilisant des méthodes dont la validité a été démontrée, comme l'autorité scientifique. Le consensus scientifique est toujours considéré comme le plus haut degré de preuve d'autorité à l'heure actuelle, et il est en général fondé sur la correspondance de plusieurs sources scientifiques indépendantes les unes des autres. Pour autant, certains politiciens, certains grands groupes ou parfois certains proches invitent à douter de ces consensus sous prétexte que le doute serait un prérequis indispensable à toute démarche scientifique. Même, il arrive que des scientifiques solitaires, pourtant éloignés de leur domaine de compétence, soient plus soutenus ou davantage pris au sérieux que plusieurs spécialistes en accord sur la question. Ce fut le cas de Didier Raoult, porté au nu pendant toute l'année 2020, tant par les médias que les Français, ou le président de la République lui-même, qui est allé jusqu'à s'entretenir avec lui. Tristement célèbre pour avoir défendu corps et âme l'hydroxychloroquine dans le traitement du Covid, l'étude de Raoult a été récemment désavouée et retirée par son éditeur scientifique. Elle avait pourtant déjà été contestée depuis très longtemps par mains et mains chercheurs pour ses biais évidents, ses données manipulées et son échantillon minuscule de patients-tests. Didier Raoult était comparé régulièrement à Galilée, le célèbre mathématicien italien qui aurait défendu seul face à l'Église le modèle héliocentrique où la Terre tourne autour du Soleil. Il aurait été le seul exemple de probité intellectuelle, d'humilité scientifique, quand finalement c'est bel et bien sa prétention à s'extraire des processus habituels de la science qui a fini par le discréditer. Cette étrange attraction qui exerce sur nous ces voix solitaires de la vérité qui se dresseraient contre la matrice scientifique, contre la société, n'est certes pas étrangère aux scandales sanitaires et aux liens entre science et capitalisme qui ont entaché l'autorité de la science dans l'histoire, nous y reviendrons. Mais je crois que cette attraction a aussi à voir avec la façon dont nous mécomprenons, en tant que société, la démarche scientifique.

Faire science, entend-on souvent, c'est douter. Donc si je doute, plutôt que de croire aveuglément en une source extérieure, n'est-ce pas que je suis sur la bonne voie et que je fais, moi aussi, travail de science? Ne faut-il pas toujours se méfier du conformisme, de notre tendance à suivre aveuglément des opinions qui se révéleraient en fin de compte fausses? Il est incontestable que le doute, dans nos vies et dans la science, est une vertu. Pourtant, en science, on ne doute pas n'importe comment. Quand on a un doute, on produit un protocole expérimental rigoureux permettant de le dissiper ou non. Ce n'est jamais l'esprit qui est seul juge. Le doute n'est qu'une étape ou un moyen, jamais une fin en soi. Il n'est pas un état d'esprit généralisé, le scepticisme, mais un outil d'investigation. Quand nous avons un doute dans notre vie personnelle, nous faisons généralement de même. Si nous doutons d'une orientation professionnelle, nous testons. Si nous doutons d'un couple, nous essayons de changer de contexte pour voir s'il peut évoluer positivement, etc. S'il y a en fait une méthode, un art de douter, le doute est pourtant devenu galvaudé, utilisé à mauvais escient pour douter d'un consensus établi, d'une information vérifiée, voire nous faire douter de nous-mêmes. Car il faut bien le rappeler, lutter contre le conformisme, ce n'est pas haïr le consensus. Ce n'est pas nécessairement parce qu'une opinion est partagée qu'il faut s'en méfier comme de la peste. S'il faut le dire, c'est qu'aujourd'hui le doute est plus que jamais une stratégie de pouvoir et de corruption de la vérité. On a pu dire par exemple que la propagation incessante de fake news par Donald Trump relevait du gaslight, c'est-à-dire d'une manipulation permanente de la population. Il commence par mettre en doute l'autorité de la science, et lorsque plus rien n'est vrai, par définition, tout peut donc le devenir. Lorsque plus aucune affirmation n'a plus de poids qu'une autre, il peut par définition dire n'importe quoi, puisque tout est vrai. Il faudrait donc se demander qui doute de qui, ou qui fait douter de qui, et pourquoi. À qui profite le doute qui s'insinue en nous? Et à quoi doit servir de douter? Dans le cas des crimes contre l'humanité, du génocide commis en Palestine et attesté par désormais quelques historiens et plusieurs ONG dont Amnesty International, l'invitation au doute a été constante. C'était flagrant à la télévision. On invitait plus souvent à remettre en doute la parole d'un ou d'une militante en faveur de la libération de la Palestine, ou d'un journaliste indépendant sur place à Gaza, qu'à interroger la parole d'un représentant du gouvernement israélien. Dans le cadre des violences faites aux femmes, on remet plus aisément en question la parole des victimes de viols, d'agressions sexuelles. Dans son ouvrage « Vivre avec les hommes » sorti très récemment, la philosophe Manon Garcia réfléchit au traitement médiatique et social du procès Pellicot. Si l'expérience atroce de Gisèle Pellicot n'a pas été remise en question, c'est certes parce que le nombre de preuves, vidéos et autres attestant des viols qu'elle a subis rendait les faits absolument incontestables. Mais c'est aussi, écrit Manon Garcia, parce que Gisèle Pellicot bénéficie sans le vouloir de l'image de la bonne victime. Il est beaucoup moins facile de faire porter le soupçon aux yeux de la population sur une septuagénaire blanche sédatée par son mari, qu'il le serait de remettre en cause la parole d'une jeune belle femme de 20 ans sexuellement active, victime de viol dans des conditions qui seraient similaires. Ainsi, le procès Pellicot peut être vu comme une condamnation exemplaire dans le cadre des violences sexuelles faites aux femmes, mais il pourrait aussi être vu comme une condamnation relativement exceptionnelle, qui peut-être à elle seule ne révoquera pas la sale habitude que notre société a prise de considérer que les victimes de viol, quand on ne les accuse pas de mentir, l'ont d'une manière ou d'une autre un peu cherché. En d'autres termes, ce que montre l'exemple des violences sexuelles, c'est qu'il faut toujours inscrire le doute dans un contexte particulier, et ne pas en faire une vertu dans l'absolu et en toutes circonstances. Dans cet épisode intitulé « Douter, faire douter, la haine du consensus », j'aimerais réfléchir à ces usages abusifs d'une vertu pourtant bien salvatrice à de nombreux moments de nos vies. Vous écoutez les Va-nu-pieds, et aujourd'hui nous allons parler du doute.

Dans leur ouvrage « Les marchands de doute » publié en 2010, les historiens des sciences Naomi Oresk et Eric Conway montrent comment les intérêts conflictuels du capitalisme, dont l'intérêt premier est le profit, et de la science, dont l'intérêt est a priori la recherche de la vérité, ont, à partir de 1950, conduit de nombreux dirigeants d'industrie à financer des études pilotées par des scientifiques renommés, des programmes de recherche, des think tanks, et même à ouvrir des instituts de recherche. Tout dans l'optique de produire des données susceptibles de remettre en cause ou de questionner des consensus naissants qui les dérangeaient. En 1953, Naomi Oresk et Eric Conway racontent que plusieurs chercheurs issus de l'Institut Sloan Kettering de New York ont publié une étude démontrant que d'étaler du goudron de cigarette sur la peau de souris produisait des cancers. Fait que l'on savait en fait déjà depuis longtemps, mais qui avait été établi par des études sous l'Allemagne nazie. Ce fut une bascule pour l'industrie et pour la pensée capitaliste et libérale dans son ensemble, puisque la science pouvait désormais s'opposer frontalement au profit et à la liberté d'entreprendre, en pointant les risques sanitaires, puis plus tard écologiques, de pratiques industrielles. À partir de là, l'industrie se doterait de moyens d'apparence scientifique pour faire douter de la science. Elle utiliserait la science contre elle-même, en retournant, en resignifiant, en modifiant juste un peu l'une de ses valeurs cardinales, le doute. Par peur des taxes gouvernementales sur le prix du tabac qui ne tarderait pas à tomber pour décourager les consommateurs, l'industrie du tabac lança une offensive de mauvaise science de grande ampleur. Un comité scientifique monté par l'industrie peu après 1953, le Comité de l'industrie du tabac pour la recherche, avait pour objectif principal de contester, de faire douter, de toute étude démontrant une corrélation significative entre tabagisme et cancer du poumon. Ce comité mena des enquêtes d'opinion pour savoir comment convaincre les consommateurs et les médecins de l'absence de tout danger. Il s'appuya sur l'absence d'une causalité nécessaire entre tabagisme et cancer du poumon pour poser toutes les questions susceptibles de faire croire que le tabac n'était pas nocif. Si tous les fumeurs ne développent pas de cancer du poumon, n'est-ce pas là la preuve que les études sont insuffisantes, par exemple? Il demanda systématiquement aux journaux et aux radios des arbitrages équilibrés sur la question, ce qui revenait en fait à accorder le même poids et la même écoute à des études qui ne faisaient finalement que poser des questions auxquelles on avait déjà répondu, qu'à des études expérimentales chiffrées. À la fin des années 1970, la compagnie de tabac R.J. Reynolds a embauché Frederick Seitz, un physicien reconnu sur le point de partir à la retraite, en tant qu'expert chargé de piloter une série d'études dont l'une devait remettre en question les effets du tabac sur le poumon. Seitz, sur la fin de sa carrière, souffrait d'un isolement croissant au sein de la communauté scientifique en raison de positions de plus en plus controversées, quand bien même il fut un temps reconnu pour ses travaux. Pro-tabac, anticommuniste, climato-sceptique, il est devenu de plus en plus partisan à mesure que le temps a passé, d'autant qu'il sortait complètement de son domaine originel de compétences, puisqu'il était à l'origine physicien et non biologiste ou écologue. Toute ressemblance avec un profil comme celui de Didier Raoult, lui aussi chercheur vieillissant et isolé de la communauté scientifique depuis longtemps, est bien entendu purement fortuite. Les engagements controversés de Seitz l'ont conduit à se rapprocher entre autres de l'Institut Marshall dans les années 80. L'Institut Marshall, un célèbre think tank conservateur, a à l'origine été fondé pour soutenir le colossal programme de défense spatiale anticommuniste et un peu zinzin du président américain Ronald Reagan. Il est ensuite rapidement devenu, après la chute de l'URSS, l'un des plus farouches fers de lance du climato-scepticisme aux États-Unis et a contribué, entre autres, à discréditer la cause climatique auprès de l'opinion publique américaine. Ces quelques scientifiques corrompus et financés par des industries mortifères comme Seitz ont réussi à eux seuls l'exploit de faire reculer l'opinion publique sur beaucoup de fronts sanitaires et environnementaux. En sourçant de manière historique et systématique ce scandale, le livre Les marchands de doute est devenu immédiatement un grand classique de l'histoire des sciences et a eu un retentissement public très important pour un ouvrage du genre. Il a été publié en 2010, mais encore aujourd'hui, ses constats restent parfaitement fonctionnels et même la situation a empiré à certains égards. D'une part, en amenant à jeter le doute sur l'autorité scientifique et en suscitant la controverse plutôt que de viser le consensus, certains grands industriels ont fait monter le relativisme, la croyance que toutes les opinions ont la même valeur, le scepticisme, la croyance que la vérité au fond n'existe pas, et le complotisme, qui allie à la fois le scepticisme et la croyance en des entités secrètes et impénétrables qui dirigeraient le monde. On peut donc parler d'une véritable crise de l'autorité du savoir dans nos sociétés, et ce type de scandale est en partie à blâmer.
D'autre part, à cette stratégie qui consiste à jeter le doute sur ses adversaires, les industries controversées ont adjoint une autre stratégie qui consiste au contraire à faire taire le doute dès lors qu'il pourrait conduire à se montrer trop précautionneux, trop frileux quant à certaines avancées technologiques. Ainsi, à une certaine époque, alors que nous manquions d'études sur l'impact sanitaire des OGM, ce n'est plus le cas aujourd'hui, les industriels ont choisi d'étouffer toute suspicion, tout doute, tout principe de précaution. Le principe de précaution est une disposition définie lors du sommet environnemental de Rio en 1992. Il stipule précisément qu'en l'absence de connaissances suffisantes sur la dangerosité d'une activité humaine sur la santé ou sur l'environnement, il convient quand même de ne pas faire courir de risques à l'humanité et à ne pas poursuivre la dite activité. Ce principe est donc, on le sait, ignoré constamment par un certain nombre de grands groupes qui commercialiseront toujours un produit tant qu'il n'est pas prouvé par un tiers de manière irréfutable qu'il est dangereux. Autrement dit, certaines grandes industries ont semé et sèment encore le doute sur les pratiques scientifiques de leurs adversaires, mais le font taire lorsqu'il s'agit de faire douter de la qualité de leur production. En matière de doute, donc, force est de constater aujourd'hui que les lobbies les plus puissants sont en capacité de distribuer les bons points. Doutez donc des victimes, disent-ils, mais ne doutez jamais de nous. En tant qu'intervenant formé en philosophie, le constat dressé par des ouvrages comme Les Marchands de doute ne peut que me glacer. Comment en est-on arrivé là ? Comment le doute, vertu cardinale, peut-être vertu la plus fondamentale de la philosophie et du savoir depuis ses origines, a pu être dévoyé à ce point et retourné à la fois contre les citoyens, contre la vérité et contre les personnes les plus vulnérables ? Pour réfléchir à cette question, il convient de retracer quelques jalons de l'histoire du doute en philosophie. Douter vient du latin dubitare, qui est lui-même composé de duo, de, et probablement de habitare, qui signifie se tenir quelque part. Littéralement, douter, c'est se tenir en deux endroits, c'est hésiter entre deux options. On considère que la différence fondamentale entre l'hésitation et le doute tient à l'intensité et à la direction, la finalité, de l'affect. L'hésitation est passagère et considère les deux options comme également valables, ce qui rend certes le choix difficile, mais ne lui retire pas son sens. Le doute est plus négatif et durable. Les deux options sont plutôt vues comme également faillibles, au point où l'on peut demeurer dans le doute et finir par renoncer au choix et consentir au statu quo à contre-cœur. Le doute peut affecter notre résolution. C'est d'ailleurs souvent comme ça que l'histoire de la philosophie a compris de manière péjorative le pyrrhonisme. Le pyrrhonisme, du nom du philosophe antique Pyrrhon, est un courant sceptique d'origine antique qui affirme que, pour tout argument sur la nature des choses, il existe une affirmation contraire au moins aussi convaincante. Le but de ce scepticisme est de parvenir en théorie à l'époké, la suspension du jugement, et en pratique à l'ataraxie, l'absence de trouble. En effet, en reconnaissant le caractère équivalent de chaque affirmation et de son contraire, on cesse de s'attacher aux idées et l'on parvient ainsi à un état de tranquillité, de détachement vis-à-vis du changement et de la réalité. Par la suite, en son sens moderne, pyrrhonisme s'est mis à désigner une attitude philosophique défaitiste qui abandonne l'entreprise même de la science. De manière schématique, en histoire de la philosophie, on considère que c'est René Descartes qui a véritablement donné au doute son sens moderne en critiquant sévèrement le doute antique, le pyrrhonisme. Pour Descartes, Pyrrhon considère le doute comme une fin en soi, nous laissant ainsi dans le désespoir de ne rien pouvoir véritablement connaître. Ce doute est souvent qualifié d'hyperbolique. A l'inverse, le doute défendu par Descartes, le doute en son sens moderne, est un doute dit scientifique, méthodique. Dans son discours de la méthode, Descartes écrit que la première règle de la méthode en science est de ne tenir pour vrai que ce que l'esprit pourra clairement et distinctement décrire. Autrement, tout le reste peut être remis en doute tant qu'il n'a pas été testé, fondé par la raison. Pour refonder l'édifice de la science, Descartes part de la vérité la plus fondamentale, celle de sa propre existence en tant qu'être pensant, le fameux « je pense, donc je suis ». Le doute est donc une voie d'accès pour trouver des certitudes, des savoirs qui lui résistent. Il est donc fondateur et non plus destructeur. Si aujourd'hui cela peut nous paraître un peu galvaudé, c'est pourtant bien ce moment qui inaugure en un sens la série des philosophes qui continueront, après Descartes, de questionner notre manière de connaître le monde. Après lui, en effet, beaucoup de philosophes vont tenter de reconstruire une nature humaine,
universelle et intemporelle, sous la couche de culture, de préjugés et d'histoire accumulés dans les sociétés humaines. Les hypothèses, très à la mode à l'époque, de la nature humaine et en philosophie politique d'état de nature, permettent de remettre en doute ce qu'on croit être dans la nature de l'homme, par essence, pour le questionner et ainsi refonder nos systèmes de pensée et nos systèmes politiques sur des bases plus certaines. Par exemple, dans son œuvre, le philosophe écossais David Hume se présente à la fois comme un sceptique et comme un refondateur de la connaissance humaine sur des bases moins nébuleuses que la religion et la métaphysique. Sa méthode pour repenser la science et l'environnement social et moral des hommes repose sur une base simple, revenir à l'expérience sensible, afin d'examiner si une idée a un fondement empirique dans notre expérience, ou si au contraire, elle n'en a pas. Dans son enquête sur l'entendement humain, Hume questionne sur la base de cette méthode nos idées, dont l'idée dite de causalité, c'est-à-dire la croyance selon laquelle si un phénomène en suit toujours un autre, alors celui-ci est causé par celui-là. Cette idée, nous dit Hume, fonctionne en pratique, mais n'est pas fondée en théorie. Nous ne pouvons pas prouver que cette connexion entre deux événements est nécessaire, c'est-à-dire qu'elle aura toujours lieu. Pour résumer cette idée, Hume écrit cette phrase restée très célèbre « Nous ne pouvons pas nous assurer que le soleil se lèvera demain ». C'est-à-dire que nous n'avons aucune manière de prouver qu'une observation répétée, comme le fait que le soleil se lève le matin, se répétera toujours. Ce problème, nommé problème de l'induction, du nom du type de raisonnement, est toujours valable dans la science d'aujourd'hui. Toute loi scientifique pourrait toujours être en droit contredite par des faits. En fait, si le doute est toujours une méthode en science aujourd'hui, il a fallu légèrement revoir le niveau d'exigence à la baisse par rapport à Descartes. Le doute ne vise plus à vérifier de manière absolue des affirmations, des faits, à parvenir à des certitudes, mais seulement à tester ces affirmations pour voir si elles résistent suffisamment. Plus une affirmation résiste longtemps au doute, et plus elle est solide. Elle n'est pas certaine, elle est simplement vraie, tant qu'elle n'a pas été démontrée comme fausse. Ce principe, qui fait du doute la méthode pour tester la résistance d'un énoncé scientifique, a un nom, la falsifiabilité. Ce principe a été énoncé par le philosophe des sciences Karl Popper dans les années 60. Popper a bien retenu l'idée de Hume selon laquelle on ne peut pas vraiment prouver, vérifier une loi physique de manière absolue. Selon lui, ce qui distingue la science des autres domaines de la pensée humaine, c'est précisément sa capacité à tester sans relâche ses affirmations par des expériences qui cherchent à les contredire. Ce qui distingue une affirmation scientifique d'une affirmation non scientifique selon Popper, c'est le fait qu'elle puisse être remise en doute, être contredite par une expérience contrôlée. A l'inverse, si j'affirme que nous sommes contrôlés par une race d'aliens invisibles qui tournent autour de notre planète, cette affirmation n'est nullement scientifique, puisqu'elle est absolument irréfutable. Elle ne peut pas être testée, mise à l'épreuve et éventuellement réfutée. De même, les affirmations en psychanalyse, aussi utile puisse la psychanalyse être pour certaines personnes, ne peuvent pas être mises à l'épreuve. Le doute scientifique a donc chez Popper un sens bien précis. Il doit prendre la forme d'un protocole expérimental qui vient tester l'affirmation. Plus une affirmation résiste au doute, et plus elle est considérée comme vraie, c'est-à-dire comme n'ayant pas été démontrée comme étant fausse. La force d'une affirmation scientifique réside non pas dans le fait qu'elle serait une certitude irréfutable, mais dans le fait précisément qu'elle puisse être réfutée, mais ne l'est toujours pas. On peut dire qu'il s'agit dès lors en science de placer une affirmation hors de tout doute raisonnable, comme lorsque, lors d'un procès, on cherche à démontrer la culpabilité d'un accusé hors de tout doute raisonnable. La pensée de Popper, en plus de faire du doute une vertu scientifique, se place dans une vision libérale et démocratique de la société qu'il nomme « société ouverte ». Dans un ouvrage intitulé « La société ouverte et ses ennemis », publié en 1945, Popper fait une analogie entre la science ouverte, c'est-à-dire le fait que les données, les études et les faits scientifiques doivent être accessibles à tous et à toutes afin de pouvoir être mis à l'épreuve par plusieurs sources indépendantes, et la démocratie, où les opinions des individus s'affûtent dans un débat public ouvert et où les gouvernements, s'ils se montrent inefficaces et corrompus, doivent pouvoir être réfutés et même révoqués sans autre forme de procès. Popper s'oppose ainsi à une vision de la société où une élite sachante, autoritaire et pétrie de certitudes, gouverne. A l'inverse, la société ouverte est une société du doute et du questionnement, de l'enquête scientifique et politique. On peut voir la politique ainsi comme un test.
Lorsqu'une politique ne fonctionne pas, plutôt que de s'acharner, il faut changer de méthode, tester autre chose. C'est donc une vision expérimentale de la société sur le modèle de la science. Ce modèle de Popper me semble convaincant à certains égards, mais il ne prend pas suffisamment en compte les relations de pouvoir et de domination qui existent déjà dans la société et qui font que toute parole n'a pas d'entrée de jeu le même poids, ni dans le jeu scientifique où, nous l'avons vu, des industries peuvent parfois payer des poignées de scientifiques pour lutter contre un consensus établi, mais surtout pas dans le jeu médiatique où chaque acteur ne jouit pas du tout du même temps de parole ni de la même crédibilité. Même dans nos vies de tous les jours, certaines personnes bénéficient soit d'un effet de halo, soit d'un privilège, ce qui nous fait tendre à les écouter davantage. Le parti pris de la démocratie, que toute parole puisse être entendue et réfutée, peut fonctionner à partir du moment où 1. Le poids de la parole de chacun est équivalent, 2. Le doute qui s'exprime est bien une procédure de test, basée soit sur des statistiques, soit des faits, soit des arguments, soit des exemples, soit des questions auxquelles on n'a pas encore répondu. 3. Ce qui est remis en question ne sont pas des faits déjà établis de manière suffisante, le réchauffement climatique par exemple, mais des orientations politiques, des valeurs, des projets, des théories encore peu solides. Le principe de réfutabilité de Popper appliqué à la science et à nos sociétés est très séduisant, mais il rencontre une limite, à savoir qu'en science et dans la vie de manière générale, nous évoluons sur des bases que nous tenons pour vraies, certaines, et que nous ne passons pas notre temps à réfuter. Un critique de Popper, le philosophe Thomas Kuhn, parle lui de science normale, pour souligner le fait que la science se construit aussi à l'intérieur de paradigmes, de modèles établis, et que, sauf révolution scientifique majeure, elle ne discute généralement pas. Ainsi, le modèle mécanique physique attribué à Newton n'a pas, à proprement parler, été discuté tant que la mécanique dite « quantique » n'a pas été découverte. Il a certes été corrigé, amendé, perfectionné, mais certains de ses principes fondamentaux, comme la gravitation universelle, ont a priori été sauvegardés jusqu'aux découvertes d'Einstein sur la relativité. Autrement dit, en science comme en démocratie, il existe un socle commun sur lequel on travaille, une ceinture de faits sur lesquels construire des discussions. Dès lors, il existe peut-être des choses desquelles il n'est pas raisonnable de douter. Dans un livre écrit sur la fin de sa vie et intitulé « De la certitude », le philosophe Ludwig Wittgenstein écrivait avec humour qu'il est certain que les chats ne poussent pas sur les arbres, bien qu'on ne puisse pas totalement rendre raison du fait que nous en soyons certains. Dans ce livre, il cherche à montrer que nous évoluons toujours avec un certain arrière-plan mental constitué de certitudes, en particulier de certitudes pratiques, qui ne sont jamais ni verbalisées, ni discutées, jamais remises en doute. Ces certitudes ne sont pas des vraies certitudes, elles ne sont pas exactement rationnelles, au sens où nous peinerions à en rendre raison ou à les prouver. Mais il serait dès lors déraisonnable de les remettre en question. Il serait déraisonnable, par exemple, de penser que les chats poussent sur les arbres. Le doute est donc pour Wittgenstein une attitude avant tout morale, qui peut prendre, comme toute attitude morale, une tournure profondément déraisonnable. Il faut donc parfois, nous dit-il, douter du doute lui-même. Ne pas absolutiser cette vertu, mais toujours la voir en contexte, vérifier qu'elle se fonde sur quelque chose, qu'elle n'est pas une manière de faire taire ou de discréditer quelqu'un, ou de questionner des faits que personne ne questionnerait en temps normal. Or aujourd'hui, comme nous l'évoquions en introduction, le doute est devenu dans certaines sphères publiques et privées à la fois déraisonnable, au sens où il n'est pas fondé, et dominateur, au sens où il sert à discréditer, à remettre en question la parole soit de personnes vulnérabilisées, comme les femmes victimes de violences, soit de scientifiques portant des faits qui contreviennent aux ambitions du capitalisme. Un terme est devenu au cours des 20 dernières années populaire pour nommer ce phénomène de mise en doute de la parole de certains groupes, soit pour les marginaliser, soit pour les discréditer, celui de gaslight ou gaslighting.

Ce terme a été nommé mot de l'année en 2022 par le dictionnaire états-unien Merriam-Webster, qui en donne deux définitions. D'abord, le gaslight, c'est une manipulation psychologique sur le long terme d'une personne, où il s'agit de lui faire douter de ses propres perceptions, de sa réalité, de ses proches, d'elle-même, au point où elle finira par croire qu'elle est folle. Ce sens, qui est le sens premier du terme, vient d'une pièce de théâtre, puis d'un film, où un homme fait croire à sa femme qu'elle est folle afin de l'enfermer chez eux définitivement et de jouir seul de son héritage. Parmi les manipulations insidieuses qu'il fait subir à sa femme, l'une est basée sur la lumière des lampes à gaz. Le mari ne cesse de baisser progressivement le niveau de gaz dans leur maison, et lorsque sa femme se plaint du fait que la luminosité des lampes à gaz baisse en conséquence, il lui répond que c'est un effet de son imagination, qu'elle est en train de perdre la tête. Le deuxième sens de gaslight, plus général, désigne par extension le fait de chercher à tromper quelqu'un dans son intérêt personnel. Dans la définition du Merriam-Webster, le gaslighting est présenté comme une pratique qui couvre à la fois le champ personnel et le champ politique public. Dans chaque cas, il s'agit d'installer un climat durable de suspicion, de désinformation, de deepfake, dans l'objectif que les individus perdent complètement confiance en tout, soit dans un scepticisme généralisé vis-à-vis du monde. J'aime bien l'analogie avec la lampe à gaz, dans la mesure où lorsque l'appareillage des maisons tournait encore au gaz de ville riche en carbone, nombre de personnes qui en étaient intoxiquées à force d'en respirer finissaient par développer des hallucinations. De la même façon, en installant un climat où tout ce en quoi l'on croyait habituellement, l'autorité scientifique au premier chef, mais aussi l'autorité de l'école, l'autorité politique, est en permanence remis en question, on finit par douter de notre propre perception du réel, des autres et de tout ce qui compose notre quotidien. Or, ce doute paralyse notre action, notre capacité à nous mettre en mouvement, notre faculté de prise de décision. Il nous met en quelque sorte en état de sidération, d'inactivité. Faire trop douter quelqu'un, c'est lui enlever sa capacité à être mu par des croyances, c'est lui dénier son droit à agir dans le monde. Le doute, dans les mains de ceux qui ne veulent pas partager le pouvoir, est une arme redoutable. Dans son ouvrage intitulé Gaslighting, ou l'art de faire taire les femmes, publié en 2023, Hélène Frappa repart de cette définition du Merriam-Webster et l'applique aux relations entre les hommes et les femmes. Elle explique que, puisque structurellement, les femmes dépendent plus souvent du foyer que les hommes, ces derniers sont plus susceptibles de pouvoir les éloigner du monde, les marginaliser, les enfermer, et ainsi plus susceptibles de manipuler leur vision de la réalité. Bien sûr, les femmes peuvent aussi manipuler, mais les conditions sociales dans lesquelles nous sommes, où les hommes occupent encore davantage la place publique que les femmes, placent les hommes en capacité de reconstruire la vision du monde des femmes à leur guise. Parce que les hommes jouissent socialement d'une plus grande crédibilité que les femmes, ils peuvent plus facilement nier leur réalité. Je cite Hélène Frappa. Une personne gaslightée adhère d'autant plus facilement à un mensonge, y compris à la négation d'une vérité factuelle, quand sa propre crédibilité a été précédemment entamée. Or, l'histoire de la perte de la crédibilité, c'est l'histoire collective des femmes, telle que la figure mythologique de Cassandre l'incarne. Fin de citation. Cassandre, figure mythologique capable de voir l'avenir, mais qui a été condamnée à n'être jamais crue par le dieu Apollon, incarne la négation même de la vérité et du langage. Sa parole n'a plus aucun sens, même pour sa famille. Hélène Frappa va donc encore plus loin que je ne l'ai été jusqu'ici. Le gaslighting généralisé dans notre société, qui touche particulièrement les personnes déjà vulnérabilisées, dont la crédibilité est faible, n'est pas seulement la disparition de faits communs, de consensus sur lesquels on pourrait s'entendre, mais également la disparition du langage lui-même. Lorsque Trump censure des mots, il empêche la construction d'un sens commun sur lequel repose le dialogue social et donc la démocratie. Je cite encore Hélène Frappa, « Sans un sens partageable, impliquant une conversation démocratique où les interlocuteurs se mettent d'accord sur la signification des mots, le simulacre de conversation politique entre dirigeants politiques et citoyens aboutit à plonger ces derniers dans les affres du doute. À force de mentir, de dire une chose et de faire son contraire, c'est la confiance dans le langage lui-même qui disparaît. En témoignent des expressions comme « c'est des paroles en l'air » ou « c'est un jeu de langage » souvent appliqué aux politiciens. Si aujourd'hui le doute est plus que jamais un instrument de domination, c'est donc que notre contexte invite, selon moi, à un renouveau de la confiance dans les autorités scientifiques.
Et je ne parle pas ici que de la physique, la biologie ou les sciences environnementales, mais encore l'autorité des sciences sociales et des sciences humaines. Le débat démocratique ne peut pas passer par la négation ni des données, ni des faits, ni des arguments sourcés. Le débat démocratique n'a jamais consisté à dire que toutes les opinions avaient la même valeur. Au contraire, il sert à ce que les opinions les plus informées, les plus nuancées et les plus véridiques l'emportent. Il existe donc des limites au doute, et il faut se garder de ce doute dangereux, de ce scepticisme qui nous invite à croire qu'au fond, tout discours a bien la même valeur. Dans son enquête sur l'entendement humain que nous avons déjà cité, Hume défend ce qu'il appelle un scepticisme mitigé. Au fond, c'est vrai, on pourra toujours douter des vérités établies par la science. On croit toujours en la régularité de lois, qui feront que si je jette une balle par terre, elle tombera, et que si nous continuons à émettre autant de CO2, la planète se réchauffera. Et nous n'avons, au fond, effectivement, aucune manière de prouver de manière définitive que ces lois perdureront toujours. Mais Hume considère que ce doute, une fois intégré, n'empêche pas de continuer la pratique de la science, ni de continuer à vivre. Nous n'avons peut-être jamais de certitude absolue, mais nous avons des raisons suffisantes de croire. Faire cesser le doute lorsqu'il est déraisonnable est donc également un choix. Faire confiance en une autorité ou aux autres également. Douter de nous-mêmes est une pratique saine, c'est vrai. Interroger par exemple la façon dont nous nous présentons aux autres, les comportements que nous avons hérités de nos parents ou de notre environnement social est sain. Mais parfois, tout en ayant conscience du caractère construit, arbitraire ou douteux de certains fondements de nos choix, on peut tout de même faire ses choix et les assumer. On peut choisir par exemple de représenter, de performer certains traits de la féminité ou certains traits de la masculinité, même lorsqu'ils sont hérités, construits, et ce parce qu'on estime que faire ce choix nous fait du bien et ne porte pas préjudice aux autres. Faire un choix éclairé, c'est l'avoir mis en balance avec d'autres possibles, peut-être aussi convaincant, mais c'est quand même faire un choix. Doutons donc volontiers, mais réfléchissons toujours à la finalité de ce doute, à qui nous invite à douter et à pourquoi il faudrait douter. Ne doutons pas simplement pour rester enlisés dans la certitude, et lorsque faire douter est un instrument utilisé par un pouvoir arbitraire et tyrannique, au contraire, ne doutons plus et affirmons-nous à ces noms, mobilisons-nous. S'il faut que la honte change de camp, il faut aussi, je pense, que le doute change de camp. Si l'épisode d'aujourd'hui vous a plu, je vous invite à le repartager à vos proches ou sur les réseaux sociaux et à suivre la page Instagram @lesvanupieds. C'était Ben pour les Vanupieds et je vous salue.

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0: 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Reprise de terre est un réseau, ou alors une dynamique, lancée en automne 2019, surtout par des membres de la revue Terrestre. Depuis un an et demi, Reprise de terre organise toute une série d'enquêtes et également de réunions préparatoires avec en perspective une grande rencontre qui aura lieu du 20 au 24 août à Notre-Dame-des-Landes. Manon fait partie de l'équipe qui a participé à cette dynamique depuis le début.
1: Alors c'est parti de membres de la revue Terrestre, qui est une revue d'écologie politique en ligne et qui se retrouve pour des week-ends. Et ils étaient ce week-end-là dans le Vercors. Et ils étaient censés aller visiter une réserve qui a été rachetée par une association qui s'appelle l'ASPAS. Et en fait, ils avaient appris qu'il y avait tout un conflit entre les gens de l'ASPAS qui voulaient acheter cette réserve pour la laisser en libre évolution, c'est-à-dire sans usage, sans chasse, sans gestion forestière, sans usage paysan, sans cueillette, etc. Et les habitants du coin, qu'ils soient chasseurs, paysans ou qui habitent là, qui ne voulaient pas de ce projet. Ils s'étaient dit, comment on peut faire pour aborder ces conflits-là, pour qu'ils ne restent pas juste à l'état de conflit, parce qu'après, la Confédération paysanne a fait une motion pour demander à ce que ce genre de projet n'ait pas lieu, parce que selon eux, c'était dangereux, ça allait contre l'agriculture paysanne qu'eux, ils défendaient. Et nous, de notre point de vue, enfin du point de vue des gens qui ont commencé à amorcer les rencontres prises de terre, il n'y avait pas là une opposition, en tout cas, qui devait rester figée entre la protection de la nature, ou les gens qui voulaient aller dans le sens de la préservation de la nature, qui, pour nous, c'était aussi les gens qui avaient tenté, les jeunes qui étaient sortis dans la rue au moment du mouvement climat. Pas d'opposition franche entre ces gens-là et les gens qui faisaient qui voulaient devenir paysans ou qui l'étaient déjà et qui en fait eux aussi protégeaient les endroits à travers leur pratique, quoi. Et on s'était dit, il y a peu d'espace en fait entre le milieu plutôt des assos environnementales, le milieu et le milieu paysan. Et entre tout ça, les mouvements politiques autonomes, il y a peu d'espace pour discuter des conflits et peut-être essayer de les désamorcer, parce qu'on a quand même l'impression qu'on est du même côté de la ligne de conflit qui nous oppose à l'accaparement des terres par l'agriculture industrielle et par l'artificialisation. Le déclic, l'origine, c'était vraiment ce conflit-là, et de se dire, il faut que le milieu de la préservation des espaces et des milieux et un milieu un peu plus politique, offensif, qui pour nous était à la fois, certes, la Confédération paysanne, mais aussi les luttes d'occupation, qui réfléchissent plus aux usages des lieux, à comment on se réapproprie les lieux, comment on les utilise autrement, comment on les cultive autrement. Et le milieu de la préservation, en fait, réussissent petit à petit à se parler, à avoir un langage commun, en tout cas, à certains endroits, et à lutter ensemble. Et pour nous, la composition recherchée, c'est aussi entre un milieu qui va essayer de faire bouger des lignes de manière institutionnelle et un milieu qui est plutôt affranchi des institutions et qui va utiliser plutôt l'action directe, la confrontation, pour essayer d'arriver à ses fins. Ça ne veut pas dire qu'on veut tout lisser, et ça veut dire que pour nous, il y a des complémentarités tactiques à des endroits qui sont à rechercher. Donc c'est parti de cette idée-là.
0: C'était quand, cette rencontre ?
1: C'était il y a un an et demi, il me semble. Et après, donc on est parti sur cette idée, comment reprendre des terres. Il y avait aussi un texte qui était sorti, une brochure qui était sortie de Notre-Dame-des-Landes qui parlait de cet enjeu de prise de terre, que bientôt il y allait avoir beaucoup d'agriculteurs qui allaient partir en retraite, ça allait être massif et que du coup l'avenir de ces terres, ça allait changer beaucoup de choses sur les paysages et et même socialement dans les prochaines années. Et nous, on a aussi apporté l'idée que, par exemple, on avait vu plein de monde se bouger au moment du mouvement climat, qui était quand même très décevant. Enfin, on avait l'impression que dans la pratique, ça avait donné peu de choses, ça semblait parfois un peu hors sol. Et on a aussi rencontré des gens qui avaient participé à tout ça, des gens assez jeunes et tout, et qui avaient envie, en fait, de comprendre plus concrètement avec les outils qui permettaient par exemple d'accéder au foncier ou les institutions qui maîtrisaient le foncier. Et du coup de se dire bah, finalement la question de l'écologie c'est pas juste une question de, du climat en général, une question assez abstraite où on est un peu réduit à nous à un rôle de consommateur. Ou...
0: Mais où on est assez démuni quand même.
1: Oui. Oui, bien sûr. Mais du coup, l'idée, ça a été d'aller faire des enquêtes sur le terrain, sur le long cours. Parce que quand on a eu cette idée-là, on s'est dit, bon, est-ce qu'on fait des rencontres dès cet été ? Et là, on avait quelques mois, on avait 3-4 mois. Et on s'est dit, non, on va les faire dans un an et demi pour avoir le temps d'aller enquêter sur le terrain auprès de différents groupes qui ont des rapports concrets aux fonciers. Donc, il y a eu l'idée d'aller de faire une enquête sur les personnes qui ont monté des fonds de dotation pour acheter de la forêt, pour acheter de la terre agricole, à plus ou moins grande échelle, entre voilà, Terre de Liens ou alors un autre fonds de dotation Antidote qui se monte, qui est plus petit, mais qui veut aussi aller... aller éviter certains écueils rencontrés par Terre de Liens actuellement. Des enquêtes qui sont allées chercher plutôt les tactiques juridiques et les inventions juridiques qu'ont fait des luttes d'occupation pour pérenniser leur lutte. Des enquêtes qui sont plutôt allées chercher ces conflits entre usage et protection des milieux sur place, quoi. Des enquêtes qui sont plutôt allées chercher du côté des villes, comment on peut reprendre des terres en ville, c'est quoi les micro-pratiques qui existent déjà. Et du coup, là, ça va chercher aussi beaucoup du côté de l'aide alimentaire, qu'on a pas mal vu avec le confinement. Et du coup, des groupes d'aide alimentaire qui vont aller chercher aussi des terrains ou des liens avec des paysans pour les soutenir.
0: Donc en fait, tout ça, c'est un côté, on dirait, complémentaire par rapport à des actions plus coup de poing ou des occupations, je ne sais pas quoi. C'est un ton plus long pour essayer de comprendre la complexité de certaines situations, peut-être, non ?
1: Oui, c'est ça, et se faire rencontrer des gens qui au final, sont pas exactement dans les mêmes milieux, quoi. Là, il y a certaines personnes qui ont petit à petit intégré le processus, parce qu'en fait, au début, c'était des gens, certaines personnes de la Revue Terrestre, mais finalement, maintenant, il y a une petite partie de la Revue Terrestre et beaucoup aussi d'autres gens qui sont rentrés dans la préparation. On a fait beaucoup de week-ends pour avancer sur les enquêtes et pour préparer ces rencontres. Et du coup, on se retrouve avec des gens qui travaillent depuis 25 ans à Terre de Liens, qui ont fondé Terre de Liens, qui connaissent très bien toutes ces problématiques-là, avec des jeunes de Désobéissance Écolo Paris qui, eux, commencent à apprendre ces choses-là, qui sont plus sur le terrain, avec des gens qui sont du milieu de la protection de la nature et qui sont contents de trouver ces questions-là qui ne sont pas du tout posées aux endroits où ils sont. La volonté, c'était aussi de transmettre des expériences et des choses assez techniques qu'on n'a pas forcément l'occasion de rencontrer quand on s'organise pour faire des actions politiques un peu coup de poing, comme tu dis.
0: Donc tout ça, ça va donner lieu à une rencontre en août. Peut-être tu peux juste rappeler un peu les dates, le lieu et puis les trois axes rapidement qui vont être abordés.
1: Donc ces rencontres, elles auront lieu cet été du 20 au 24 août à l'ambassade, à la ZAD de Notre-Dame-des-Landes. Ça va être quand même des rencontres, faut le dire, sur invitation, parce qu'on ne veut pas être trop nombreux. Donc on a une jauge à 300 personnes sur invitation. Donc on invite d'abord les personnes auprès desquelles on est allé enquêter et qu'on a envie de faire discuter entre elles. Il y aura quand même une ouverture, voilà. Et on va beaucoup travailler sur les traces derrière, pour faire une revue des podcasts ou des émissions de radio pour que les gens puissent entendre ce qui s'y est dit. Et du coup, on travaille autour de trois axes qui vont essayer d'être quand même bien mêlés pendant la semaine. Un axe reprise de terres agricoles, donc contre l'accaparement industriel, toutes les tentatives, tactiques, institutionnelles ou non, pour reprendre des terres agricoles et s'affronter au problème des départs en retraite dont on parlait. Un axe plutôt sur les conflits entre usage et protection des milieux, avec la question de la libre évolution notamment, qui est une nouvelle manière de protéger les milieux, qui est très polémique à certains endroits. Et un axe reprise de terre en ville, avec un certain nombre de groupes qui vont venir présenter ce qu'ils font, et qui va aussi du coup aborder la question de l'alimentation pour tous, qui est un peu l'autre bout de la chaîne entre le foncier quoi, et de l'autre côté l'alimentation.
0: A priori, cette rencontre, ce n'est pas la fin de l'histoire de reprise de terre, j'imagine. Enfin, c'est un peu une étape, et puis après, peut-être d'autres enquêtes, peut-être approfondir des choses, etc., dans les mois et même années à venir.
1: Oui, l'idée, c'est que ce soit un processus sur le temps long et ces rencontres, on les voit comme une étape intermédiaire. Donc on ne sait pas exactement comment ça continuera. Ce qu'on sait pour l'instant, c'est qu'on va faire une revue à la suite de ces rencontres. On essaiera de diffuser largement et de présenter ou d'en présenter des parties sur des actions, par exemple, ou dans des lieux qui seraient intéressés. Voilà, on refera peut-être d'autres rencontres plus tard. Pour l'instant, on ne sait pas exactement, mais effectivement, c'est des sujets qui demandent de s'y atteler sur plus qu'une année, quoi.

0: Venons-en maintenant aux trois axes sur lesquels travaille le réseau Reprise des Terres. Le premier est consacré à la vaste question du foncier agricole et du modèle de production alimentaire en France. Écoutons d'abord Hélène et ensuite Christophe.
1: Eh ben, c'est un axe qui est assez central parce que c'est un peu l'évidence quand on parle de reprise de terre. On présente toujours sur le versant agricole avant tout parce que en fait, la dynamique reprise de terre, elle part un peu de ce constat-là qui est celui de départ à la retraite d'un certain nombre d'agriculteurs. On dit que c'est la moitié des agriculteurs qui partent à la retraite dans les 10 prochaines années et donc ça correspond à peu près à un tiers des terres agricoles actuelles. Quand on parle de la perte, ça veut dire qu'en fait, on ne sait pas ce que vont devenir ces terres. Il y a plusieurs possibilités. Soit elles sont reprises par de nouveaux agriculteurs, auquel cas ça veut dire qu'il faut renouveler la génération d'agriculteurs, qui est de nouvelles personnes qui s'installent en agricole. Soit ces terres vont être artificialisées, ce qui est une dynamique. Enfin, la dynamique est en cours aujourd'hui et il y a énormément d'hectares qui sont artificialisés, soit par des projets. Des gros projets qu'on appelle des grands projets inutiles, imposés, type l'aéroport de Notre-Dame-des-Landes, soit derrière de l'habitat individuel, voilà, pour agrandir le tissu urbain. Et puis une des possibilités aussi, c'est que finalement ces terres partent à l'agrandissement de fermes et que ça participe à l'industrialisation et à l'intensification de ce réseau de fermes qui n'irait pas dans un sens écologique, quoi.
2: En fait, historiquement, on pourrait interpréter le processus de modernisation agricole et puis d'industrialisation des forêts comme une prise de terre au service de l'insertion de ces pratiques agricoles dans le capitalisme industriel et par un ensemble de politiques, notamment pendant les Trente Glorieuses, les lois d'orientation agricole, le remembrement, l'indemnité viagère de départ, l'arrivée des pesticides, comme un ensemble de politiques qui ont donné le monopole de l'usage du territoire à des acteurs considérés comme les plus productifs. Ceux qui étaient les plus équipés, les plus capitalisés, les plus chimisés, les plus motorisés, se voient attribuer le territoire. Et on pousse les autres à partir. Les petits agriculteurs, les pratiques moins extraverties, les pratiques agricoles, les fermes moins extraverties vers le marché, les apiculteurs qui doivent dégager avec l'arrivée des premiers pesticides chimiques sur le colza, notamment dès les années 46-50, ou bien des êtres non humains qui étaient dans les zones humides, dans les haies, qui vont se retrouver réaménagés, drainés, etc. Et donc ce processus de modernisation agricole, c'est une prise de terre par le capitalisme industriel qui va disqualifier toute une série d'autres usages. Et donc la question qu'on se pose dans l'axe agricole, c'est comment reprendre la terre à ce capitalisme industriel pour restaurer des usages diversifiés, à taille humaine, communalisés et dans le soin des espèces non humaines. Peut-être qu'on est en train de vivre une nouvelle révolution industrielle et capitaliste en agriculture, avec des formes de prise de terre très très fortes autour de l'agriculture sociétaire, autour des formes plus néolibérales et financières de l'agriculture, des formes d'accaparement 2.0 qui sont en train d'advenir. C'est aussi la surenchère des machines avec la robotique, l'informatique. On nous promet de nous passer des pesticides en mettant des robots à la place. Et donc, il y a effectivement le risque de se retrouver avec quelques individus qui seraient suréquipés et qui piloteraient 10 000 hectares, qui seraient les seuls à avoir les outils pour gérer le territoire sur un canton entier ou un département entier. Une forme de surcapitalisation de l'agriculture qui est un vrai danger. Donc il faut effectivement réfléchir à des stratégies qui peuvent partir de la question des reconquêtes de la terre, qui peuvent partir de la critique, la technocritique de la machine, donc quelque chose d'un peu dans l'héritage ludite, ou qui peuvent partir de la question de qu'est-ce qu'on veut manger et comment on organise une sécurité sociale de l'alimentation qui permet de remettre la production agricole au service de la société.
1: Ce qui nous intéresse dans l'axe agricole, là, pour le programme de reprise de terre d'août prochain, c'est de mettre en avant les différentes stratégies pour contrer cette problématique autour des terres agricoles, pensée par le milieu paysan alternatif et les milieux militants. Donc on a identifié des réponses ou des solutions qui peuvent être apportées par ces différents milieux, en tout cas des tentatives de solutions. Par exemple, porté par l'atelier paysan, ça va être d'axer ça sur la sécurité sociale alimentaire. Donc de dire qu'on va pouvoir régénérer une génération de paysans en mettant en avant le fait que l'alimentation est essentielle et que si on veut produire de la nourriture de bonne qualité, eh bien, on va pouvoir attirer du monde vers ce milieu paysan qui est hyper déprécié depuis la modernité agricole, quoi. Une autre stratégie qui est mise en place, par exemple, qui est pensée en ce moment, c'est celle des soulèvements de la terre, qui est plus du domaine de l'action directe, où là, l'enjeu, c'est vraiment de ramener tous les mouvements militants, autonomes, écolos, sociaux, autour de la question des terres agricoles. C'est une autre façon de penser la manière de remettre la question agricole au centre du débat social. Il va y avoir une autre stratégie qui est celle des dynamiques foncières, c'est-à-dire de est-ce qu'il y a la possibilité de se réemparer juridiquement des questions foncières ? Est-ce qu'il y a des lois qui peuvent être mises en place pour assurer, pérenniser des terres pour les dynamiques paysannes ? Et donc voilà, c'est un peu ces différentes stratégies, comment est-ce qu'on fait pour les faire collaborer, pour les faire se répondre et que ça puisse construire quelque chose d'impactant pour la suite.
0: On pourrait dire que c'est un mélange entre une espèce de tentative de comprendre l'existant et ce que ça peut représenter, par exemple le rôle de la SAFER ou le rôle de la politique agricole commune, enfin plein de choses comme ça, mais aussi un imaginaire de comment enfin des forces ou des militants ou des mouvements comme le soulèvement de terre, qu'est-ce qu'ils peuvent apporter.
1: L'enjeu, ça va être de mettre autour de la table différents représentants ou en tout cas porteurs de ces dynamiques, enfin de ces, pas de ces dynamiques, mais de ces stratégies qu'on a essayé d'identifier autour de la problématique agricole, de l'accès au foncier et de la préservation des terres agricoles. Et du coup, par exemple, d'inviter à la fois la Confédération paysanne, les soulèvements de la terre, les gens de l'atelier paysan, des gens comme Paysans de nature qui vont tourner beaucoup plus autour de la préservation de l'environnement via l'installation agricole, et finalement de leur demander, mais pour vous, ce serait quoi une façon de faire coexister vos stratégies et de construire ensemble en vue d'un objectif tel que à l'horizon 2030 par exemple 1 million de paysans sont installés quoi. Et donc pousser un petit peu chacun à penser les limites et les cohabitations possibles entre ces différentes stratégies. Et c'est un peu ce qui sera présenté ensuite dans la plénière le quatrième jour des rencontres.
0: Bon, il y a pas mal d'ateliers qui sont organisés pour la rencontre de août pour chaque axe. Est-ce que tu pourrais brosser juste peut-être un petit résumé des questions que vous voulez aborder? Il y a un côté historique aussi des luttes, j'imagine, paysannes que vous voulez regarder par exemple.
2: Oui, il y a un petit atelier d'histoire populaire des luttes foncières. Il y a un livre qui va sortir la semaine prochaine qui s'appelle Reprendre la terre aux machines, qui a été publié par l'atelier paysan. On va les inviter en plénière. Il y a la question des stratégies d'occupation qu'on aimerait bien discuter. Il y a la question des stratégies d'acheter la terre pour privilégier les usages sur la propriété, une sorte de subvertir la propriété de l'intérieur, donc avec les fonds de dotation qui se sont créés ces dernières années. Il y en a qui sont du côté agricole, mais il y en a qui sont du côté forestier, dans le Morvan notamment. Et donc il y a une des enquêtes qui porte sur ces stratégies de fonds de dotation, à la fois dans le champ agricole et dans le champ forestier.
0: Et vous, en tant qu'AXE, vous avez organisé plusieurs enquêtes, c'est ça ?
2: Dans l'axe, on a une enquête donc sur les fonds de dotation, est-ce que c'est des niches ou est-ce que c'est des leviers pour des changements plus radicaux. On a une enquête sur les vieux outils de régulation du foncier, les SAFER, le remembrement, qu'est-ce qu'on peut en faire aujourd'hui ? Est-ce qu'il faut les jeter à la poubelle ? Est-ce qu'il faut au contraire les restaurer face aux offensives néolibérales actuelles d'accaparement de la terre ?
0: Peut-être juste pour conclure, qu'est-ce que toi, en tant que chercheur ou je ne sais pas quoi, mais aussi militant, qu'est-ce qui est particulier avec cette démarche reprise des terres ?
2: Ce qui est vraiment génial, c'est qu'on a lancé ce processus en mettant au centre les enquêtes. C'est-à-dire que l'idée, c'est qu'on voulait organiser une rencontre, mais on ne veut pas juste faire une université d'été où on invite des gens et puis on vient consommer leur discours. On voulait faire un travail de rencontre préalable avec la plupart des personnes qu'on invite, éventuellement préparer des alliances entre des gens qui sont sur des positions un peu divergentes, sortir des postures, et donc de faire ce travail de fond d'enquête en préalable. Donc ça, c'est la première chose qui est vraiment intéressante. Et la deuxième chose, c'est qu'entre-temps a été lancé le mouvement des soulèvements de la Terre, et que du coup, on se retrouve à être un petit peu le lieu de respiration, de pensée, de dialogue qui est partenaire et partie prenante des soulèvements de la Terre. Donc dans les soulèvements de la Terre, il y a la partie activiste, occupation, manif, etc., auxquels on participe. Et puis, il se trouve qu'on se propose comme le temps d'échange, de bilan, de dialogue à l'intérieur de ce mouvement. Donc c'est génial d'avoir l'occasion de penser, de réfléchir, mais de le faire à l'intérieur d'un mouvement de lutte, quoi.

0: Le deuxième axe de Reprise de Terre explore les conflits et tensions qui peuvent exister entre usage et protection d'espaces naturels. Écoutons Virginie Maris.
1: Oui, alors, on ne sait pas encore si c'est usage et protection ou usage versus protection. C'est vrai que dans cette dynamique Reprise de Terre, on est un petit nombre à être très attentif aux autres qu'humains, au milieu naturel, et à se dire que dans ce processus aussi de lutte, de réappropriation du monde, il est important de laisser une voie et des espaces en non-usage pour des autres qu'humains. On parle des fois entre nous de déprise de terre. Et donc l'idée, c'est effectivement d'accompagner cette dynamique d'un souci pour pas simplement transformer les usages, mais aussi laisser un peu de place ou susciter un peu d'intérêt pour les usages que peuvent avoir d'autres espèces que les humains sur les milieux. Pourquoi du coup usage-protection versus et c'est que bon, très souvent on a entendu la protection de la nature comme un empêchement finalement d'un certain nombre d'activités humaines. Je pense qu'il y a un peu toute une idéologie autour du développement durable ou aujourd'hui autour de l'écologie de la réconciliation qui essaye de dire que finalement tout est compatible, qu'on peut continuer à produire tout en respectant la nature, blablabla. Et en fait, les choses sont un peu plus compliquées que ça. Avoir un vrai souci pour les autres qu'humains quand on essaye de transformer nous, humains, nous, collectifs humains, nos rapports au monde, bah ça va pas de soi, ça produit des frictions. Pas nécessairement des conflits irréductibles, mais en tout cas, voilà, c'est important pour nous de mettre le conflit au cœur de notre réflexion, parce que sinon on a vite fait finalement de postuler que tout peut s'arranger, que tous les intérêts peuvent converger, qu'on peut vivre harmonieusement avec les autres qu'humains, etc. Et ça, je pense que c'est une sorte de fable qui nous enlève un petit peu de visibilité, de puissance politique pour régler des situations dans lesquelles il y a vraiment des intérêts qui divergent.
0: Déprise des terres, a priori, est vraiment déprise agricole, quoi, est vraiment vu comme quelque chose de négatif. Et donc tout d'un coup, on est en train de revendiquer quelque chose qui est, bah, en général, considéré comme dommageable ou voilà, etc., quoi.
1: Oui, puis qui peut aussi, on le voit beaucoup sur l'enfrichement, sur la reprise forestière, qui peut symboliser aussi une forme d'abandon des milieux qu'on va considérer comme délaissés, et puis peut-être la mort d'une certaine façon d'être au monde, hein, parce que finalement, enfin, en tout cas par exemple sur la reprise forestière en milieu de moyenne montagne, on voit bien comment l'avancée de la forêt, elle signe aussi la fin d'une certaine paysannerie ou en tout cas d'une certaine façon d'habiter la montagne, etc. Donc c'est vraiment des questions complexes. Il ne s'agit pas de transformer un pathos, des sentiments, des émotions un peu négatives ou tristes en enthousiasme et en joie. Enfin voilà, c'est pas notre but, mais c'est peut-être d'accompagner ces transformations et de les provoquer d'une façon à ce qu'elles soient considérées autrement que comme un simple abandon ou un simple renoncement. Ou alors peut-être se dire que ce renoncement-là, ça peut être un renoncement choisi, un renoncement joyeux, notamment parce qu'il implique un autre partage des espaces, des ressources.
0: Mais derrière la volonté de organiser cet axe au sein des reprises de terre, il y a quand même quelques conflits assez majeurs, semble-t-il. Et il faut dire que le travail de ces axes est aussi pas mal lié à des enquêtes qui sont menées sur quelques mois, quelques temps, peut-être même un an, je ne sais pas combien. Mais donc, est-ce que tu voudrais parler de ça, quoi, de qu'est-ce qui a déclenché, parce qu'il y a vraiment eu des conflits majeurs récents autour de ce qu'on n'a pas même utilisé le mot encore, la libre évolution.
1: Oui, alors sur les enquêtes, peut-être qu'on structurait un peu cet intérêt pour le conflit. Il y en a une dont je parle, mais à laquelle je n'ai pas contribué. Bon, on en a beaucoup parlé, mais qui concerne le projet, enfin qui est aujourd'hui une action réalisée de rachat par l'ASPAS, l'Association pour la protection des animaux sauvages, d'une ancienne réserve de chasse de 500 hectares, je crois, dans le Vercors, près de Léoncelles. Et pour en faire ce qu'ils ont appelé Vercors vie sauvage, pour en faire une zone de libre évolution, c'est-à-dire une zone dans laquelle n'aurait lieu aucune intervention humaine, aucune intervention humaine en termes forestiers. On laisse le bois mort vieillir sur place, etc. Sachant qu'il y a une partie du site qui est déjà plantée. Hein. On est sur une forêt qui n'est pas une forêt écologiquement exceptionnelle. Et aucune intervention en termes de chasse.
0: Et je crois même, ça va jusqu'à dire, on peut aller marcher dedans, se promener, si j'ai bien compris, mais pas cueillir des champignons, par exemple. Ça, c'est en principe non voulu, enfin pas voulu, c'est interdit en quelque sorte.
1: Aucun prélèvement, quel qu'il soit, des champignons, des fleurs, tout ce qui est dans la réserve doit rester dans la réserve. Et effectivement, quand les êtres humains y passent, ils doivent y passer en tant que simple visiteur, et préférablement sur les sentiers, mais de toute façon, c'est des milieux qui très vite deviennent difficilement praticables en dehors des sentiers. Donc voilà un peu ce projet, et effectivement, il a suscité de vives réactions alentour, qui ont été médiatisées, en fait, pour lancer ce projet et pour financer cette acquisition foncière, l'ASPAS, qui était déjà propriétaire de grands domaines qu'ils ont décidé de mettre en libre évolution, cette fois a dû faire une grande opération de financement participatif, du coup communiquer beaucoup. C'est un peu le revers de ce caractère participatif du financement, hein, des campagnes de communication beaucoup plus agressives, on va dire, que ce dont ils avaient l'habitude. C'était une association qui était beaucoup plus discrète sur ce volet-là de leurs interventions. Et puis, alors à la fois, enfin on va dire, moi je n'ai pas interrogé les gens sur place, hein, j'ai suivi l'enquête de loin, mais je peux faire écho par exemple d'un article dans la presse qui était assez troublant dans Le Monde, qui relate un peu cette expérience et puis qui donne la parole à un agriculteur du coin et qui dit « Nous sommes les aborigènes du Vercors » et qui voit vraiment ce rachat comme une forme de colonialisme, avec finalement des urbains qui, via ce financement participatif, s'achètent de la terre pour en priver les paysans. On va dire que c'est un petit peu la caricature du conflit. Derrière, si on avait 3 heures pour en discuter, on se rend compte que les choses sont plus complexes, que de toute façon, ce n'est pas une terre dont on prive les paysans, vu que c'était une chasse privée qui était déjà clôturée, etc. Mais ça exacerbe différentes couches de conflits entre ruraux et urbains, néo-ruraux d'une part, entre écolos et agriculteurs d'autre part. Et moi, je soupçonne que ce soit un conflit central, dont on ne parle pas vraiment, entre chasseurs et anti-chasse.
0: Au début, c'était un peu le questionnement que tu avais, est-ce que c'est protection versus, enfin, contre ou versus, ou je ne sais pas quoi, de usage, ou est-ce que c'est plutôt protection et usage? En tout cas, le mot usage est dans le titre de cet atelier qui va être mené, enfin, cet axe. Donc, parlons un peu d'usage. Je veux dire, est-ce que dans cet axe, on réfléchit aussi à quelle forme d'usage ou quelle forme d'usage pourrait être complémentaire à cette forme de protection?
1: Je sais qu'il y a des initiatives forestières, par exemple, qui essayent de penser un rapport à la forêt qui donne des valeurs beaucoup plus nombreuses et denses à la forêt que sa seule valeur d'usage en termes, par exemple, de production de matières ligneuses, etc. Et qui peuvent, soit en réservant certains espaces, soit en organisant le travail forestier, se rendre compatible avec l'épanouissement de toutes sortes d'espèces, etc. Et puis on a ici, qu'on va entendre tout à l'heure, un paysan de nature. Alors je ne sais pas si c'est une association, un label, je pense que c'est une association, justement de maraîchers, enfin d'agriculteurs, de paysans, paysannes, donc qui sont engagés dans un projet de production agricole, mais qui pour la plupart viennent du monde naturaliste, ont un grand souci pour le monde naturaliste, qui essaye vraiment de repenser leur façon de produire d'une manière qui soit hospitalière, bienveillante, compatible avec toutes sortes d'espèces non productives.
0: Je sais que Virginie, toi, tu as écrit des livres sur l'importance du monde sauvage. En gros, hein, je veux dire, tu peux donner les titres un peu plus exacts, mais j'aimerais comprendre au fond tes motivations, enfin ta vision quelque part un peu derrière tout ça, parce qu'il y en a pas mal de gens qui vont dire voilà, il faut faire ça pour la biodiversité en général, ou pour le climat par exemple, que maintenant le climat c'est très important de pouvoir

l'élevage. J'ai l'impression, alors toutes les raisons que tu as évoquées sont importantes, hein. On est en pleine crise écologique, climatique, mais aussi politique et sociale, enfin, c'est un peu le bordel en ce moment, hein. Et effectivement, le régime d'appropriation, d'exploitation, d'aliénation de la nature qu'on fait subir à la terre finalement et à tous ceux et celles qui la peuplent, nous mène droit dans le mur. C'est quelque chose qui est catastrophique, et avec un de ses symptômes, celui qui me trouble le plus, qui est l'effondrement de la diversité biologique et l'effondrement des milieux naturels non appropriés, non exploités. Moi, j'ai envie de donner, on va dire, un peu mon temps, mon énergie, ma voix à un petit combat au milieu de cet immense champ de bataille qui est le contexte de crise actuelle, et qui est de se dire que ce monde que l'on est en train de gérer d'une façon un peu démoniaque, mais totalisante. On parle, tu sais, d'anthropocène, on serait rentré dans l'ère de l'humain, donc finalement les activités humaines se font ressentir des confins de l'atmosphère, au fin fond des océans. On est en train de tout absorber dans nos techniques, dans nos marchés, dans nos banques de données. Et moi, je trouve ça, là je vais le dire pas philosophiquement, vraiment d'un point de vue même émotionnel, je trouve ça complètement terrorisant de voir disparaître comme peau de chagrin ce qui a constitué le tissu du vivant pendant des millions et des millions d'années. Une espèce qui s'éteint, c'est une histoire incroyable, faite de hasard, de presque chaque être vivant. C'est con d'utiliser ce mot-là, mais c'est miraculeux. La diversité, la complexité, la beauté du monde vivant qui nous entoure. Et tout ça se trouve dans un entonnoir. Donc pour moi, indépendamment même des services écosystémiques, de la mitigation climatique, vivre dans un monde où il n'y aurait plus cette altérité radicale, où on n'aurait plus d'extérieur finalement, où on aurait tout fabriqué, y compris de façon intelligente, bienveillante, avec des brebis heureuses. Pour moi, c'est terrorisant, et je pense qu'en fait ça l'est pour tous les êtres humains, qu'on a besoin de cet extérieur à nos vies, à notre monde, et c'est ça que j'appelle un peu la part sauvage du monde.

0: Les enquêtes sont donc un élément essentiel de la dynamique reprise de terre. Camille a participé à l'une de ces enquêtes.
1: C'est vrai que ce processus d'enquête, je le trouve vraiment très intéressant. Parce que dans mon métier, je suis plutôt du côté des sciences dures et du coup, on ne fait pas ces processus d'enquête. Et ça me manquait parce que c'est vraiment des enquêtes qualitatives à aller voir avec les gens, à aller discuter avec différentes parties. Donc nous, on est dans l'axe donc conflit, usage et protection, réensauvagement, libre évolution. Et on est parti en petits groupes, on était juste trois, essayer de désamorcer, enfin, en tout cas d'aller voir tous les acteurs d'un conflit qui a émergé dans le Vercors entre l'ASPAS et la Confédération Paysanne. Donc l'ASPAS qui est une association qui rachète du foncier, notamment des forêts, pour les mettre en libre évolution. Et la Confédération Paysanne donc, qui est là pour maintenir des pratiques paysannes.
0: Pardon, on va juste rappeler ASPAS, c'est Association pour la protection des animaux sauvages, en gros.
1: Oui. À la base, c'est une association anti-chasse. Mais qui s'est tournée maintenant vers le foncier. Et voilà, donc on est parti dans le Vercors, donc sur la commune de Léoncelles, là où s'est passé le conflit. En fait, c'est une association, l'ASPAS, qui a déjà racheté plusieurs autres lieux sans aucun souci, mais sans faire de publicité autour. Là, sur cette acquisition, il y a eu une grosse publicité, ce qui a fait que ça est devenu un problème un peu national, alors que voilà, ça n'était pas le cas. Mais pour se recentrer sur le processus d'enquête... on a été rencontrer donc différents acteurs et puis les habitants de la commune de Léoncelles, donc les premiers concernés. Alors ils sont pas beaucoup, hein, je crois qu'ils sont 40 ou quelque chose comme ça, donc ça reste une toute petite commune. Et ce qui était assez intéressant, c'est

0: c'est que bon, plusieurs personnes n'ont pas trop venu nous parler parce que justement, ça, on a compris que ça avait réveillé des petites tensions dans cette commune. Mais je pense que ce qui est intéressant de dire, c'est que en fait, les personnes avec qui elles nous ont parlé, elles nous ont dit qu'effectivement, cette situation avait révélé beaucoup de tensions dans le village. Il y avait des camps et on était obligés de faire partie d'un camp. Et même quand on se disait un peu neutre ou qu'on essayait d'avoir de la nuance, c'était pas possible. Il y avait les pour, il y avait les contre et c'était très compliqué. Par contre, ce qu'elle nous a rappelé quand même, c'est que toute petite situation dans ce village faisait ça. C'est-à-dire que quelques années avant, il y avait eu un projet d'installation d'éoliennes industrielles sur la commune de Léoncelles. Et ça avait fait des pour et des contre. Et ils ont gagné d'ailleurs, puisqu'il n'y a pas eu le projet d'éolienne. Mais donc en fait, ce que moi j'ai retenu de cette enquête, c'est quand même que dans des petites communes comme ça, où souvent les maires, par exemple, ne donnent pas de parti politique, où tout le monde doit être... Enfin voilà, il y a une forme de neutralité politique imposée peut-être. En fait, tout petit événement, toute demande de prise de position est un problème. Donc celle-ci comme une autre, quoi. Et pour les personnes qu'on a interrogées, elles étaient nuancées et elles avaient du mal à porter cette nuance, quoi. Elles ne pouvaient pas la vivre, en fait. Elles préféraient ne pas parler. Elles nous ont accueillis, d'ailleurs. Elles se sont dit « Venez, venez rentrer !» et elles ont fermé la porte. Mais pour la Confédération paysanne, ce qui a posé problème et ce qui est ressorti, c'est que pour eux, il y avait... Bah voilà, c'est toujours les choses qui sont reprochées. C'est-à-dire, c'est des gens d'ailleurs qui amènent beaucoup d'argent et qui achètent ici, sans consulter les populations autour. Et c'est sûr que ça, l'ASPAS ne s'en cache pas. C'est-à-dire qu'en fait, eux, ils disent qu'ils font face à tellement d'opposition dès qu'ils dévoilent leur projet qu'en fait, bah, ils en sont venus à ne plus faire de compromis et à dire, bah, nous, on achète et on se débrouille pour acheter, quitte à cacher même ce qu'on veut faire, parce qu'en fait, on n'a plus le choix face à... On ne peut pas acquérir des terres dans d'autres conditions. Et donc, la conf, forcément, a... C'est sûr, on peut dire, beau jeu quand même d'aller critiquer ça, parce que c'est vrai qu'il n'y a aucun effort fait avec les communautés habitantes, même pas le maire, même pas... voilà, vraiment, il n'y a aucune démarche, c'est le but de passer comme ça. Donc c'est sûr que c'est contestable. D'ailleurs, l'ASPAS a dit qu'il commençait à réfléchir à d'autres modes d'action, hein, suite à ce problème. C'est ça qui a été intéressant dans l'enquête, c'est que on a rencontré l'ASPAS, ils nous ont dit, ben, oui, c'est vrai que quand même, ça remet en cause nos fonctionnements, parce qu'on voit bien qu'on a voulu faire comme ça, passer en force, mais en fait, quand on voit ce qui se passe, il va peut-être falloir qu'on réfléchisse. Et de l'autre côté, la conf nous a dit, ben nous, on a été un peu embêtés, parce qu'on... Donc la conf s'est lancée dans une motion contre le ensauvagement. Donc c'était la conf Drôme d'abord, mais ça a été rejoint par plusieurs autres confs, où il y a toute une motion, et avec des mots quand même très, très durs, hein, qui sont « nous nous élèverons collectivement contre tout projet de réensauvagement sur le territoire français, contre l'accaparement foncier par ces associations pour le réensauvagement ». Ce qui semble vraiment très très compliqué par les fronts que ça... des ennemis inutiles que ça soulève, parce que normalement ce genre de motion de la conf, elle est dirigée contre un projet industriel, un supermarché, et bien sûr on s'opposera collectivement à ça. Ce que fait l'ASPAS, ce n'est pas forcément un accaparement, puisque ça n'a pas vocation à être privé. Ça a vocation à être peut-être fermé aux humains, mais ce n'est pas à des intérêts privés. Mais du coup, c'est vrai que la Confédération paysanne a été, dans le dialogue de l'enquête, c'était de se dire qu'ils avaient été voilà, un peu loin, un peu, ils avaient eu peur, ils s'étaient cristallisés. Et ils pensent qu'ils ont eu raison de se cristalliser, parce qu'il se passait quelque chose. Mais peut-être ils auraient pu le faire d'autres formes et tenter des dialogues.
1: Donc il y a éventuellement un début de dialogue qui est imaginable.
0: Honnêtement, des deux côtés, on a senti cette envie de dialogue, mais dans des contextes d'enquête privée, en tout petit comité, loin des positions officielles à tenir. Et est-ce que ça va être possible? Et c'est bien le but d'imaginer ces rencontres, des rencontres où on met tout le monde autour d'une table, mais est-ce qu'on peut penser mettre tout le monde autour d'une table avec d'autres participants, ou est-ce qu'il faut déjà amorcer des rencontres en seul à seul et voir ça? Mais le dialogue semble vouloir être amorcé des deux côtés.
1: En tout cas, là, on sent que il y a un certain temps long qui est intéressant comparé à des actions, disons, coups de poing ou des événements un peu ponctuels. Et donc, en fait, si j'ai bien compris aussi, cette rencontre de août, c'est pas la fin de cette histoire. C'est un peu l'idée de continuer et prolonger, j'imagine, aussi avec d'autres enquêtes.
0: Oui, bien sûr, et c'est bien. Enfin, pour moi, c'est ce qui m'a vraiment attirée dans le processus. C'est rare, je trouve, de trouver un espace où on essaie de faire dans un temps très long, sans se fixer de, voilà, sans brusquer les choses, en sachant qu'il y a des choses qui, à désamorcer, qui vont être très longues et qu'il faut éviter de. Enfin, il faut vraiment connaître bien tous les acteurs. C'est bien le but de nos enquêtes préalables. Parce que c'est vrai qu'on s'est rendu compte, par exemple, nous, on a été visiter de faire d'autres enquêtes et où l'enquête, c'est là où ça me plaît, c'est que c'est très surprenant. C'est-à-dire, on arrive avec une idée. Et on repart après la rencontre avec les personnes en se disant « Oh là là, en fait, moi, je suis complètement bouleversée dans mon idée initiale, dans même ma façon de me positionner au sein du groupe. » Et c'est vraiment ce processus d'enquête long qui permet de se laisser perturber soi-même et du coup d'avancer. Si tout le monde participe à ça et qu'on arrive à être inclusif, voilà, avec tous les acteurs qu'on rencontre et à leur faire vivre ces moments de déplacement, peut-être qu'on aura gagné quelque chose. Voilà.

0: Clément, toi, tu fais partie du groupe qui organise l'axe Terre en Ville, ou je crois que ça s'appelle à peu près comme ça, dans le cadre de Reprise des Terres. Donc, est-ce que tu pourrais déjà expliquer un peu comment ça se fait qu'on parle de ville quand on parle de terre? Parce que, logiquement, en général, on pense l'agriculture, la campagne, quoi.
1: Eh bien, c'est relativement simple. On ne pouvait pas omettre la question des reprises de terre en ville, dans la mesure où déjà la ville est dépendante du monde rural. La fameuse rupture métabolique de Marx qui rappelle que tout d'un coup, il n'y a plus de personnes. En fait, la déprise rurale, il y a de plus en plus de gens qui vont s'installer en ville et qui se déconnectent de la chose rurale et donc de l'agriculture et de la production alimentaire qui est associée et qui, la ville est dépendante du monde agricole. Mais ce n'est pas simplement ça, c'est que c'est aussi les conditions de vie en ville avec des espaces où il y a de moins en moins de terres mises à disposition, il y a de moins en moins de parcs, il y a de moins en moins d'espaces cultivés, parce que l'histoire veut que les grandes villes se sont constituées souvent à l'emplacement où il y avait des terres très riches et qui permettaient, il y avait les fameuses ceintures maraîchères qui contribuaient à nourrir l'entièreté de la ville. Donc c'est d'où le retour là-dessus et la nécessité d'en parler.
0: Et en plus, c'est quand même historiquement, on a vu ça avec Flaminia Padeo, entre autres, mais il y a toute une histoire de l'agriculture urbaine depuis au moins un siècle ou plus peut-être. Il continue à exister pas mal de jardins potagers, soit individuels, soit partagés, en partie qui sont mis en danger maintenant.
1: Oui, c'est tout à fait vrai, effectivement, comme Flaminia en fait, l'avait présenté. Il y a l'apparition, du moins en France, à la fin du 19e siècle, des jardins ouvriers, qui est plutôt d'ailleurs en fait, une mesure, on va dire, de contrôle et de coercitif par le patronat et l'Église catholique. Mais qu'après, ça va s'émanciper, il va y avoir des jardins ouvriers, ou ça va être des jardins de subsistance. Et ça, ce mot-là est important, notamment en fait, dans l'axe ville. C'est subsister en ville et comment retrouver de l'autonomie alimentaire. Et effectivement, là, il y a partout en France, on prend l'exemple français parce que c'est celui-ci sur lequel on travaille en fait, partout en ville, on sait qu'il y a des phénomènes de densification, de métropolisation des villes qui concourent donc à vouloir concentrer davantage de personnes en ville, notamment, je pense, on pense bien entendu à Paris, mais en fait à toutes les capitales régionales en France où il y a cette nécessité de densifier les populations, c'est-à-dire que le peu de parcs ou de friches urbaines qui sont libres, il y a déjà des projets immobiliers qui les menacent pour pouvoir implanter davantage d'habitations et qui sont d'ailleurs verticales. Hein. L'idée, c'est vraiment de densifier. Donc ça pose, il y a vraiment une menace et là, c'est imminent. Admettons, si on songe au jardin des Vettes qui se trouve à Besançon, il y a un énorme projet d'écoquartier qui menace 24 hectares de terres maraîchères qui sont utilisées, qui sont des jardins ouvriers, de ça depuis des 100 ans à peu près. De la même manière qu'il y a les jardins d'Aubervilliers, le jardin des Vertus qui sont menacés par le projet en fait, des Jeux Olympiques avec une piscine olympique d'entraînement qui viendrait à mal 4000 mètres carrés. De la même manière qu'à Dijon, avec le quartier libre des Lantières, c'est 7-8 hectares de terres maraîchères qui étaient menacées par un projet d'écoquartier, mais qui a été abandonné. Donc oui, effectivement, si on a regardé de près, en fait, on peut voir que dans beaucoup de villes, ce phénomène-là, il est actuel.
0: Alors, venons à cette réunion en août, donc 20-24 août, ici à Notre-Dame-des-Landes. Quels sont les principaux sujets que vous allez aborder ?
1: Eh bien, en fait, comme le séjour est composé en cinq jours avec des ateliers. Et nous, nos ateliers sur l'artement simple, il y a un atelier par jour. Et puis après, il va y avoir une séquence par jour aussi d'open mic parce qu'on va inviter énormément de personnes et notamment de collectifs, d'activistes, de gens qui sont vraiment impliqués dans les questions donc là, que nous allons aborder.
0: Open mic, c'était un peu vite dit, pour ceux qui ne savent pas, c'est genre micro ouvert en fait.
1: Micro ouvert, voilà, pour qu'il y ait des présentations et puis une parole un peu libérée qui ne soit pas structurée via des ateliers, mais pour signifier ce que c'est que le fait de vivre en fait en métropole et de s'intéresser, de questionner la question des reprises de terre ou de la place de la terre en ville et comment en fait ces collectifs s'y rapportent. Alors les points qui seront abordés sont relativement simples, on a cinq axes dans l'axe ville. Donc il y en a un qui est qui porte en fait sur c'est quoi en fait l'ennemi, à quoi en fait on face. Alors bien entendu, le phénomène de métropolisation, qu'est-ce qu'il recouvre, qui sont les acteurs et quelles sont les intentions. Alors bien entendu, il y a l'écologie urbaine, mais c'est leur écologie et la nôtre. Et bien entendu, nous on veut une écologie libérée en fait de la planification, on veut une écologie libérée du marché, on veut retrouver des espaces communs. Donc ça va être tous ces questionnements-là sur les processus d'appropriation, de techniques d'appropriation par la métropole, donc par les BTP, la mairie, l'État, en fait, comment en fait ils procèdent. Et donc ça va être un des premiers sujets. Ensuite, on va avoir un sujet, comme je vous le disais, sur la notion de densification, parce que c'est quelque chose, c'est une vraie pomme de discorde, c'est l'argument écologique, on va dire, c'est un argument écologique par les pouvoirs publics et par le capital, c'est dire oui, mais si vous voulez, c'est la densification contre l'étalement urbain, parce que tout étalement urbain, en fait, procède d'un accaparement des terres. Et actuellement, si on veut construire en périphérie des lotissements, il faut prendre ça sur des terres agricoles. Donc l'argument, c'est dire en fait, on va prendre ça, nous, sur ce qui reste justement de terre au centre-ville pour densifier, comme je le disais au début. Donc on va avoir cette question-là. Et donc on va le confronter notamment à des questions sur la question de l'habitat. Genre, c'est reprise de terre en ville et en même temps la question de l'habitat, parce qu'en fait c'est toujours l'argument qui est mis en avant par les pouvoirs publics, c'est de dire oui, mais vous empêchez des gens à ce qu'ils puissent avoir un habitat digne dans le cadre de la rénovation urbaine, etc. Donc c'est un sujet qui est en suspens, qu'on va travailler. Il y a ensuite un troisième thème justement qui est dans la continuité de ça, s'appelle sur la notion de réhabilitation plutôt que rénovation urbaine. En fait, on voit qu'il y a la question du logement, c'est tout autour de ça. C'est il y a des logements qui sont libres. Pour quelles raisons, on ne sait pas, mais il y a toujours cette préférence de détruire pour reconstruire. Mais il y a suffisamment de logements en fait vacants. Il y a bien entendu nous cette vision de se dire, mais en fait, il y a un droit, il devrait avoir un droit à la réquisition en fait pour les mal logés. Donc là, il y a pas mal de collectifs qui travaillent ces questions-là sur le mal-logement qui viendront pour discuter de ça. On a aussi un sujet qui est très important, que j'ai un peu zappé là, mais c'est celui du sol. En fait, c'est quoi un sol en ville, la nature des sols et comment on peut se les réapproprier. Alors bien entendu, c'est des sols qui ont une histoire. Il y a l'histoire naturelle en tant qu'ils se sont formés, mais il y a surtout l'histoire humaine et l'histoire de la ville. Parce que beaucoup d'espaces, et ça c'est encore un des autres arguments des pouvoirs publics pour dire oui, mais en fait vous occupez des sols qui sont pollués davantage. C'était des anciennes usines qu'on a rasées. On a des projets pour construire. Rien ne sert d'essayer d'y installer un potager ou des vergers parce que de toute façon le sol est pollué. Et donc là, justement, ça va être un peu cette question, genre, c'est quoi un sol en ville? Une friche urbaine, des gravats, ou pas, justement, ou peut-être que ce sont d'anciennes parcelles maraîchères, et là, en fait, ce sont des sols qui ont été constitués pendant des décennies et décennies, qui sont très enrichis, en fait, et ce serait bête de les perdre. Et puis, en fait, on va finir, on a un autre sujet, qui est celui du droit au quartier. Et donc là, ça s'envisage, c'est en fait, c'est quoi les systèmes opérants, en fait, la manière dont la société civile, excusez-moi du mot que j'utilise, mais en fait, comment la population, les habitants du quartier s'approprient ce quartier-là et en fait décident de leurs usages des quartiers que ça soit, et donc notamment, comment ça s'encastre avec cette problématique des reprises de terre. Genre vouloir défendre en fait des petites parcelles de jardin pour que les gens puissent faire du jardin, parce qu'en fait c'est quelque chose qui est sain, qui par ailleurs, qui s'il ne vient pas rajouter la subsistance alimentaire, qui est de loin insuffisant au vu des besoins qu'on a, mais que néanmoins travailler le vivant, être dans des espaces justement de respiration, on parle aussi bien entendu d'îlots en fait de fraîcheur dans ces villes qui sont faites tout en béton et qui irradient de chaleur en été quand on est dans des situations caniculaires. Donc on va parler aussi de ça.
0: En fait, pour un peu conclure peut-être, mais je crois qu'il y avait trois mots clés pour les micros ouverts. Je rappelle subsister, alors, résister, avait... persister, quelque alors, chose voilà, comme ça.
1: C'est ça, résister, subsister, persister. Alors ça vient justement, c'était suite à l'intervention de Flaminia Padéou qui nous a fait un bref historique des jardins urbains en Occident, du moins en France et aux États-Unis, et elle construisait un peu ça. C'est genre tous les enjeux sont là. Résister, bien évidemment. En fait, c'est comment tu résistes aux politiques urbaines et comment tout ça s'organise. Donc, c'est aussi la dimension de lutte. Après, c'est persister. En fait, c'est comment en fait on inscrit ça dans le temps. Donc là, notamment, il y a aussi, j'ai oublié de le préciser, mais le dernier atelier va aborder ces questions-là. Comment en fait on s'inscrit dans le temps. Alors, il y a plein de modèles, il y a plein de tentatives, il y a des choses qui sont heureuses. C'est comment on peut recréer du droit. comment en fait on peut remettre en question le zonage du PLU, en fait en quoi il faut qu'on commence vraiment à comprendre qu'il y a des moyens pour ce faire. Il y a plein d'outils qui existent et on va faire cet inventaire de ces outils et pour pouvoir les proposer et avoir des stratégies à ce sujet. Et puis bon, bah, il y a subsister. En fait, la notion de subsistance, elle n'est pas seulement alimentaire. C'est là où on veut le dire, c'est bien entendu, c'est ô combien les jardins et les espaces, on va dire, naturels en ville, ou du moins proto-naturels, contribuent à un meilleur vivre en fait en ville, et que c'est à la fois alimentaire, à la fois c'est les pratiques et les usages qui sont autour, et que ça vient en fait combler le manque en fait de nature et de rapport au vivant qu'on a en ville.

les rencontres de cet été, à mon avis, sont plutôt un départ, et le reste aura été un préalable. Et puis les rencontres de cet été seront un départ à plus nombreux vers un processus. Et par exemple, moi, je serais paniquée à l'idée que les rencontres ne se poursuivent pas par l'enquête encore. Je crois que ce qui a été amorcé cette année, si ça ne se poursuit pas après septembre, ça va être affreux. Donc, il y a quelque chose de ce processus d'enquête. On s'y met, en fait, on s'y met aussi. Ça prend du temps dans notre vie. Ça articule, en fait, notre vie. Moi, depuis quelques mois, c'est quand même articulé sur ça, quoi. Il y a les rencontres prises de terre en entier. Il y a les enquêtes entre-temps. En fait, il ne reste pas longtemps entre chaque... Et c'est ça qui est intéressant, parce que ça nous fait travailler, même dans nos vies. Ça envahit tout, quoi. Il y a quelque chose de vraiment intéressant là-dessus.

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0: Ouais, non. Donc, en fait, ce que je voulais dire, c'est... En fait, attends, je cherche mes mots. Ouais, non, parce que du coup, c'était plutôt... Non, je pense pas, en fait, mais par rapport à ta question, ce qui me vient là tout de suite comme ça, c'est...
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5: Et ben voilà, c'est l'heure de la gamelle.
6: C'est l'heure de la gamelle.
7: Salut, salut.
5: Qui est cuite et recuite.
6: On est à Avignon, il fait 43 degrés en moyenne.
5: Au bas mot. Mais on est quand même assez nombreux et nombreuses autour de la table ce soir. Et on va commencer par faire un bilan des événements et des rencontres qui ont été organisées, des rencontres anticarcérales qui ont été organisées au courant du mois de juin, et qui étaient de belles rencontres.
7: À Carpentras.
5: À Carpentras.
6: Et à Gap.
5: Et à Gap. Ensuite, on fera une lecture d'un texte d'Alessandro Stella qui s'appelle « Les Indéfendables » et qui parle des actions de la DDPF, dont on a déjà pas mal parlé dans cette émission. On fera un petit tour par les brèves. On a plusieurs sujets à aborder qui font le lien entre la police, la justice et tout ce monde qu'on veut détruire. On continuera, et c'est pas fini, la lecture du texte « Par-delà le principe de répression » de Geoffroy de la Gagnerie.
6: Et puis ça sera l'heure
5: que se terminera notre émission. Voilà, on est bien.
6: On est bien, on va faire tout ça.
5: Bah voilà, allons-y. Donc on commence par
8: le bilan,
5: calmement. Et du coup, c'est à ce moment-là que Christine décide de s'en aller.
7: Au moment plus important. Non.
6: Déjà, je suis pas la seule à avoir autour de la table à être à Carpentras. J'étais la seule à Gap, donc je commence par raconter Gap. Donc à Gap, on vous avait déjà tout annoncé, et dans Crash et dans la Gamelle. Donc on a tenu notre programme, on a vu les gens de Technopolis, on a vu Gwenola Ricordo qui nous a parlé de 1312 raisons d'abolir la police, on a vu la super pièce de théâtre Garde à vue. Du groupe de la défense collective toulousain. On a fait tout ce qu'on avait prévu et on a fait même des choses qu'on n'avait pas prévues. C'est-à-dire qu'on s'est rendu compte, alors qu'on avait prévu la date depuis un moment, que c'était le 27 juin, la date anniversaire de l'assassinat de Naël. Ça faisait 2 ans que Naël était mort, tué par la police à bout portant, alors que lui n'était pas armé. Simplement parce qu'ils en avaient marre d'avoir coursé sa bagnole, donc ils avaient le droit de se défouler un peu après. Et il faut bien faire retomber la pression, tuer un jeune, c'était pas mal comme façon de faire. Et donc, suite à la mort de Naël, il y a eu des petites émeutes, plus ou moins grandes selon les différents quartiers, mais en tous les cas, à Nanterre, ça avait pas mal bougé. Il y avait eu énormément de répression. Voilà. Donc, du coup, après la pièce de théâtre, on est allé sur la place Gournette, qui est la place de la prison à Gap, avec une sono à roulette, et on a pris la parole pour expliquer aux Gapensais qui étaient là à prendre l'air dehors, parce qu'il fait chaud aussi à Gap, moins qu'à Avignon, mais quand même. Et on leur a expliqué pourquoi on lançait ces lanternes, ces montgolfières qui partent dans le ciel en faisant de la lumière qu'on utilise souvent dans les cérémonies d'hommage et de commémoration. Donc on a pris le micro, on a expliqué ça, puis on a lancé les lanternes en souvenir de tous les tués et tous les morts dus à la police. Et voilà, c'était une action qui était chouette, qui n'était pas programmée, Et puis le lendemain, il y a des familles qui, au parloir, qui ont dit « Ah, mais les gars, ils ont vu le feu d'artifice !» Donc voilà, et a priori, il y a eu une connexion qui a été faite entre la rue et les gars qui étaient enfermés place Grenade, donc c'est chouette. Et même si le souvenir de la mort de Naël est triste, la bagarre reste vivante et ça c'est cool. Voilà, je vous ai raconté Gap, vous me racontez Carpentras.
5: Et bien Carpentras, c'était une belle journée aussi, je crois. Il y avait pas mal de personnes, je dirais une cinquantaine de personnes qui ont 50-60 personnes qui sont passées au courant de la journée. Et pour les personnes donc, qui n'étaient pas là, l'objectif de cette journée, c'était d'arriver à faire le lien entre les différentes luttes d'antes et la question anticarcérale et la question de l'abolition des prisons et de du système pénal en général. Et ça a plutôt pas mal marché. On a eu des belles discussions avec pas mal d'échanges. On s'est pas mal interrogé collectivement, non seulement sur les propos qu'on tenait, donc sur les liens qui pouvaient exister entre la lutte contre les frontières et la lutte contre les prisons, entre la lutte féministe et la lutte contre les prisons. Donc pas mal de beaux échanges sur les propos, mais aussi des questionnements collectifs sur la manière de les amener et donc de comment régler les problèmes, les situations problématiques auxquelles on peut faire face couramment dans différentes situations, que ce soit dans la lutte contre les frontières, etc. Et donc voilà, c'était des chouettes moments d'échange. Et ça donne envie de se retrouver, je trouve.
6: Ouais. Oui, ça donne envie de se retrouver.
7: Ouais, il y avait une super cantine aussi.
6: C'est vrai.
7: On a bien mangé. Et ouais, les trois tables rondes étaient très intéressantes, enfin, même énergétiques, pour bien écouter tout le monde. Non, c'est très intéressant.
6: Énergétique ou énergivore ?
7: Énergivore, ouais.
6: Mais énergétique aussi, je trouve. Mais oui, c'était intense. C'était des temps de discussion vraiment. Il y avait une qualité d'écoute exceptionnelle, quoi. On était vraiment attentifs.
8: Moi, ce que j'ai bien apprécié, c'est la diversité aussi des approches et des points de vue. Par exemple, le thème des migrants. C'est une personne qui est tout à fait dans la mouvance de ce qu'on va qualifier de citoyenniste et qui est à la CIMAD, quoi, qui participe aux actions de solidarité autour du refuge de Briançon. Et on se rend compte qu'en fin de compte, les points de vue ne sont pas si éloignés que ça, quoi. On se retrouve sur l'essentiel. Donc ça a été, fait à mes yeux, ça a été les moments forts de la journée aussi.
6: On met un petit rap pour Naël pour finir ses bilans. Et puis surtout, s'il y a d'autres personnes qui ont envie de nous dire ce qu'ils ont pensé de ces journées, ben c'est pas compliqué, c'est crèvelatôle84@riseup.net. Et puis si vous préférez le faire avec un stylo, nous on est très contents qu'on reçoive des lettres dans la boîte aux lettres de Radio Aioli, 3 rues du portail Magnana en Avignon.
8: Je voudrais juste ajouter quelque chose. C'est que je pense qu'on tient tous à remercier Gwenola Ricordo de sa participation. C'est elle qui a animé le débat sur le féminisme et l'anticarcéral. Et elle a apporté une qualité extraordinaire à ce débat, quoi. Donc merci Gwenola.
6: Et merci les copains Antifa et merci les copains barzadistes. Ouais, il y avait du monde. Pas beaucoup de monde, mais du monde de belle qualité en tout cas.
8: De diverses approches.

0: Et c'était donc prêt à partir de SCH et Nino. Et du coup, dans cette seconde partie d'émission, eh ben on va vous lire un texte donc, qui parle de la vague d'attaque contre le système pénitentiaire qui avait été signée DDPF, dont on avait déjà parlé. Et c'est un texte qui a été écrit par Alessandro Stella pour Lundi Matin, qui s'appelle « Les Indéfendables ». On va vous le lire à plusieurs voix.
1: Parce qu'il est un petit peu long, mais il est vraiment chouette. Comme il y en a qui font le boulot à notre place, qu'on n'est pas arrivé à poser cette analyse-là à temps, en tous les cas. Au moins, on récupère celle qui a été faite par Alessandro et on vous la lit. Donc, en gros, les faits. Les faits, au cours du mois d'avril 2025, la presse locale, relayée par la presse nationale, rapportait une série d'épisodes d'incendies de voitures de gardiens de prison, d'attaques contre leur domicile, de coups de feu tirés sur les portes de la prison à Agen, à Lyon, à Toulouse, à Toulon, Grenoble, Lille, Nanterre, Luynes, enfin aux quatre coins de la France. Des groupes d'individus s'étaient attaqués non seulement à des prisons, mais aussi à des agents de la pénitentiaire en poste ou en formation. Sur les lieux des attaques, les assaillants avaient tagué un sigle, DDBF, pour Défense des droits des prisonniers français. Un sigle repris par un compte Telegram, rapidement fermé par les autorités, dans lequel on dénonçait les violences quotidiennes exercées par les surveillants sur les prisonniers. Ce canal est un mouvement dédié à dénoncer les atteintes à nos droits fondamentaux, auxquels le ministre Gérald Darmanin compte porter atteinte. Contactez-nous par message privé pour rejoindre le mouvement DDPF, rejoignez le mouvement. C'était l'information qui était passée sur les réseaux sociaux. Alors, comment ça a été interprété, tout ça ? Eh bien, après avoir envisagé des actions de l'ultra-gauche ou des ingérences étrangères, les services secrets russes ou algériens, les policiers et les procureurs ont conclu que l'hypothèse la plus vraisemblable était la piste du narcotrafic. Ainsi, par une opération à l'échelle nationale, le 28 avril, la police interpellait 30 personnes, parmi lesquelles 21 étaient mises en examen le 2 mai, dont 7 étaient déjà détenus. Résumons les conclusions des enquêteurs, Le Monde, daté du 4 mai, titrait « Derrière les attaques des prisons, l'ombre de la DZ mafia et du narcotrafic ». Le journal français de référence reprenait donc les conclusions et les éléments de langage des ministères de l'Intérieur et de la Justice, mafia, groupes criminels organisés. Tout en relevant que parmi les 21 suspects déférés par la justice, dont deux femmes et deux mineurs, pour beaucoup, ils présentent des profils d'exécutants de petites mains du trafic de drogue. Aussi, les interpellés vivaient dans la région où ils avaient commis leurs attaques. Le chef présumé du réseau, commanditaire et organisateur des attentats, à partir de sa cellule de la prison d'Avignon, serait un certain Imram A, âgé de 23 ans.
2: Le terme est parfaitement galvaudé. Il renvoie à un imaginaire peuplé de Pablo Escobar ou d'El Chapo Guzman et popularisé par les séries Netflix sur les narcos. Des grands criminels qui se la coulent douce dans des villas tropicales ou dans des lofts à Dubaï. Beaucoup de cinéma, en effet. Si l'économie des drogues illégales ne diffère guère de l'économie capitaliste légale, la réalité de la production, du commerce et de la consommation des dites drogues est beaucoup plus complexe. Si les gros exportateurs et importateurs sont évidemment des millionnaires, avec un capital risque élevé, et si la vente en demi-gros permet à un certain nombre de personnes d'en vivre aisément, pour la masse des producteurs, transformateurs, livreurs et distributeurs au détail, ce n'est qu'un gagne-pain, un travail souvent pénible et toujours risqué. Les études de sociologues et anthropologues ont bien montré que la masse de paysans cultivant le cannabis au Maroc, la coca en Colombie ou le pavot en Afghanistan, sont des travailleurs agricoles pauvres, ne produisant ces plantes prohibées qu'en vertu d'un meilleur rapport comparé à d'autres cultures possibles dans leur région. Quant aux milliers et milliers de personnes qui assurent au jour le jour toutes les tâches du commerce au détail, on pourrait parler d'ouvriers tâcherons. Il y a ceux qui s'occupent du transport, du conditionnement, de la garde de la marchandise. Puis ceux qui, du matin au soir, du lundi au dimanche, par beau temps ou sous la pluie, tiennent un point de deal, et ceux qui font des livraisons à domicile. Outre les contraintes climatiques à tenir le mur de l'immeuble à longueur de journée, tous ces travailleurs du petit commerce de proximité de produits illégaux sont quotidiennement exposés à la répression. Tous les points fixes et durables de deal sont rapidement repérés par la police, qui effectuent des descentes régulières. Ils subissent au quotidien des fouilles, des brimades, des humiliations, parfois des gardes à vue, et finissent par être arrêtés et emprisonnés.
3: Il faudrait redimensionner le narcotrafic, trop souvent présenté comme un marché colossal au profit gigantesque. Comparons le comparable. Les services de l'État font l'estimation que le chiffre d'affaires annuel des drogues illégales en France serait de l'ordre de 3 milliards d'euros. soit autant que la Coca-Cola, drogue légale et plus préjudiciable pour la santé que certaines drogues illégales. Autant que la Française des Jeux, autre drogue légale redoutable pour la santé, aussi financière, des pauvres gens qui s'adonnent au rêve du gain. Un chiffre d'affaires bien inférieur à celui du tabac, 20 milliards, et surtout du vin, 90 milliards. Autrement dit, à la fin d'une journée de travail, il y a beaucoup plus d'argent dans la caisse de bar tabac PMU que dans les poches des tenanciers d'un four de cité. Cependant, la comparaison la plus pertinente serait avec le chiffre d'affaires des grandes entreprises pharmaceutiques qui produisent et commercialisent les drogues légales. Le cas le plus emblématique est certainement celui de l'entreprise américaine Purdue Pharma, propriété de la famille Sackler. Au sommet de son ascension, en 2017, elle avait atteint un chiffre d'affaires annuel de 35 milliards de dollars, engrangé notamment grâce à la vente d'opioïdes, dont l'oxycocontin, en principe destiné aux malades de cancer en phase terminale. Sa forte promotion marketing a fait exploser les prescriptions médicales pour toutes sortes de douleurs, provoquant aux USA, entre 1999 et 2022, quelques 700 000 morts par overdose. Poursuivie par des milliers de plaintes au pénal, en janvier 2025, la famille Sackler a conclu un accord avec le tribunal pour le versement de 7,4 milliards de dollars d'indemnisation aux familles des victimes.
0: Jusqu'aux années 1960, la consommation et le commerce de cannabis, de la cola, de l'opium et d'autres plantes psychotropes faisaient partie des cultures locales, traditionnelles, coutumières, ancestrales. Comme pour le vin et l'alcool en Occident, cannabis, coca, opium, champignons, psilocybe, peyote, ayahuasca, betel, iboga, quat, amanite, étaient considérés comme des aidants dans la vie, comme des chasseurs de soucis, ça c'est Freud qui dit, comme des médecins du corps et de son âme. Malgré la conscience des possibles dangers de la consommation de psychotropes, aux quatre coins du monde, les populations s'étaient adaptées, avaient appris à vivre avec les drogues. La prohibition des drogues de l'autre avait commencé par un édit de la Sainte Inquisition de Mexico en 1621, interdisant le peyote et autres plantes magiques. Elle avait fait l'objet de décrets impériaux en Chine au XVIIIe et XIXe siècle contre l'opium, sans grande conséquence. Après l'édite guerre de l'opium entre 1839 et 1856, opposant les puissances occidentales à la Chine pour le contrôle du marché oriental, les États-Unis et la Chine lancèrent, au cheval de la Première Guerre mondiale, les lois de prohibition du commerce illégal de l'alcool aux USA et de l'opium en Chine. Une prohibition du seul commerce considéré illégal, bien entendu, car aussi bien de l'alcool que de l'opium, on en avait besoin dans les pharmacies. Et en fait, jusqu'aux années 1970, à part les guerres commerciales, la prohibition de la consommation et des consommations ne faisait pas partie des priorités répressives des États. Les consommateurs problématiques se voyaient regarder avec une certaine bienveillance, parfois assistés par des associations charitables ou par des amis et des parents. C'est à partir de la loi promulguée par le président américain Richard Nixon le 31 décembre 1970, suivie bientôt par les autres nations occidentales, que la grande répression s'abat non seulement sur les commerçants, mais aussi sur les consommateurs de « drogue », entre guillemets. Et pourquoi ? En déclarant la drogue comme le principal ennemi de la nation et déclenchant la guerre aux trafiquants et aux consommateurs, le gouvernement américain déclarait la guerre à la fois aux minorités raciales, noires et hispaniques, et à la génération hippie, les uns et les autres considérés dangereux par l'esprit WASP, suprémaciste et viriliste, avec toutes les conséquences effroyables de cette guerre. Depuis 50 ans, la guerre à la drogue a provoqué des centaines de milliers de morts de par le monde, en Amérique latine en particulier, dans des affrontements entre policiers, militaires, trafiquants et bandes rivales, sans compter les innocents tués au passage. Plus, beaucoup plus que les morts par overdose, d'héroïne ou d'autres drogues illicites. Sans pour autant mettre fin au commerce ni tarir la demande, car au contraire, la consommation de psychotropes illicites a explosé dans les dernières décennies. Et donc la guerre à la drogue a aussi provoqué depuis 50 ans l'explosion des condamnations des trafiquants. Parfois des condamnations à mort, sans procès ni sommation, comme dans les Philippines de Duterte ou dans les favelas de Rio, ou des condamnations par un tribunal à la peine capitale, comme en Chine, en Iran, en Arabie Saoudite, aux USA et ailleurs. Mais surtout des incarcérations massives par millions, presque incalculables. De qui ? D'affreux criminels mafieux responsables de meurtres et d'atrocités, outre que de trafic de drogue ? Bien sûr, mais ce n'est qu'une minorité des condamnés à la prison. La grande majorité ne sont que des travailleurs à risque dans cette économie souterraine, délinquants peut-être, mais pas criminels, condamnés à des peines lourdes, souvent très lourdes, par rapport à leur délit. Et quel est le profil des condamnés pour trafic de drogue ? L'étude menée par Michele Alexander sur la population carcérale aux États-Unis a conclu que la guerre à la drogue est une guerre raciale et une guerre sociale. Sur les 31 millions de personnes emprisonnées aux États-Unis, des années 1980 à la première décennie des années 2000, les Afro-Américains et les Hispaniques représentent la grande majorité des condamnés. Qu'en est-il en France, où les condamnés pour trafic de drogue constituent environ 20% des prisonniers ? En dépit de statistiques ethniques disponibles interdites en France, les origines géographiques des prisonniers sont parlantes. Dans leur grande majorité, ils sont issus des cités de Sevran, Aulnay, Nanterre, Champigny, Bagneux, Créteil pour l'Île-de-France. Pour Marseille, Toulouse, Lyon, c'est la même chose, à savoir qu'ils proviennent de cités habitées fondamentalement par les Noirs et les Arabes.
4: Dans le chapitre 5, Alexandro Stella pose la question « Qui défend les indéfendables ?» À la lumière de ces plates évidences, certes en contraste avec tant de fantasmes sur le monstre moderne appelé narcotrafic, nous pouvons réexaminer le phénomène des attaques contre l'administration pénitentiaire. Il apparaît que ceux qui s'en prennent au maton sont des copains solidaires des personnes incarcérées, porteurs d'un message simple: nos amis en prison ne sont pas seuls, les gens à l'extérieur les soutiennent et essayent de les aider. Alors, comment expliquer le silence des réseaux sociaux qui normalement prennent position contre les violences de l'État? Pourquoi ni les sites de l'ultra-gauche, ni les comités contre les violences policières, ni les avocats et associations qui défendent les droits des prisonniers, OIP-LDH, ne sont-ils pas intervenus? Parce que les dealers seraient indéfendables? Parce que le vin est bon, bu modérément, entre guillemets, et le cannabis, la cocaïne et l'héroïne sont du poison? C'est que même les proches des victimes des violences policières et d'État n'osent pas questionner le préjugé des flics, défavorablement connu par les services de police pour trafic de stupéfiants, ce qui justifie à leurs yeux la répression la plus brutale jusqu'au meurtre, parce que dealer est considéré comme honteux, indéfendable. À partir du principe inculqué dans la tête des gens que la drogue c'est de la merde, les dealers des vendeurs de poison sans scrupules qui empoisonnent la jeunesse, bref, des criminels contre lesquels on donne carte blanche aux forces de police pour arrêter coûte que coûte. Défendre les drogués, les dealers, surtout quand ils se révoltent et font face au pouvoir étatique, paraît encore aujourd'hui un combat inconcevable, tant la stigmatisation et la criminalisation ont imposé une pensée dominante et non questionnable. Les gens solidaires qui ont essayé de lancer un mouvement de défense des droits de leurs amis ou semblables reclus dans les prisons ont osé ce défi. Sous le logo qui en dit long, DDPF, Défense des droits des prisonniers français, comme un appel un peu naïf à l'état de droit, au respect des prisonniers, soulignant que ces prisonniers sont français, non étrangers, il faut comprendre le message comme le comité Adama et autres collectifs de défense contre les violences policières, ils demandent à être traités comme des citoyens français à part entière, pas comme des personnes discriminées, racisées, infériorisées, criminalisées. Une question d'abord de dignité, de respect simplement. Finalement, comment ne pas voir dans cette vague d'attaques contre les gardiens de prison des actions d'autodéfense, d'auto-organisation par des groupes locaux en lien avec leurs amis emprisonnés? Des actions claires, exemplaires, reproductibles autour de toutes les prisons, disons-le, des actions politiques. Avec l'intention, comme ils le disaient dans leur premier communiqué, de créer un mouvement pour la défense des prisonniers. et ce texte a été signé par l'historien Alexandro Stella.
1: Il est très fort ce texte parce qu'en fait il pose une analyse quand c'est explicité, quand c'est expliqué, on comprend beaucoup mieux parce que c'est vrai que sinon on est noyé sous des a priori en disant ouais, de toute façon c'est une histoire de camé, c'est une histoire de vendeur de merde qui empoisonne nos gamins. Et là, de poser, de dire maintenant, c'est une histoire de gens dehors qui savent qu'ils vont bientôt aller en taule ou qui ont des copains dedans et qui luttent pour leurs droits. C'est vraiment bien que ça soit posé comme ça. Et il a raison. Les collectifs anti-REP, les collectifs de gauche, les collectifs de soutien aux prisonniers, on n'a pas réagi à temps, on n'a pas été bon. C'était pas grand-chose quoi, de mettre des tags, des DBF partout. Ça faisait vraiment peur aux matons. Ils ont vraiment eu peur, les matons, à ce moment-là. J'ai l'impression que c'est en train de retomber, qu'il n'y a plus cette image du DDPF parce qu'ils ont fait des arrestations massives, ils ont arrêté des clampins qui étaient juste solidaires de leurs copains. Quoi.
4: Moi, quand j'ai entendu les informations, je ne voyais pas du tout, je ne comprenais pas ce qui se passait. Et des failles, c'est des prisonniers français, je me suis dit, mais qui c'est qui... Je voyais pas j'avais une lecture militante des événements, quoi. Et je voyais pas les choses comme nous les explique Alexandro Stella, quoi. Et donc j'avais une lecture rigide de ce qui se passait. En plus, il n'y avait pas d'écriture inclusive, tout ça, dans les mots d'ordre. Je me suis dit, d'où ça vient, ça, quoi. Et puis, ça s'est illuminé quand, justement, dans cette émission, au mois de mai, vous avez lu les deux communiqués des DPF que le gouvernement a vite censuré. Et là, je me suis dit, mais ça vient des prisonniers, de leurs copains, quoi. Ça vient de ça, et ça vient pas d'ailleurs. Puis c'était un test revendicatif pour les droits des prisonniers, c'était pas autre chose, quoi. Et ça s'est éclairé. Et j'ai pensé tout de suite à des discussions que j'ai eues avec d'anciens prisonniers, notamment un gars qui s'était tiré plus d'une dizaine d'années de tôle, quoi. Et qui supportait plus que les prisons, comment elles fonctionnaient, et en plus que ça s'aggrave comme veut le faire Darmanin, quoi, et son complice Retailleau. Et je me suis dit, mais putain, tu dis ça a retombé. Ça a retombé, mais attention. Ça montre qu'il y a quelque chose de très fort et de très profond. C'est parti vraiment déjà eux-mêmes, quoi.
1: Oui, oui.
4: Il y a quelque chose qui est en train de monter et ça peut être retombé pour un temps, mais c'est comme l'eau qui bouge. Puis après, ça redémarre ça redémarre d'un coup, et à jouer au con, les Retailleau Darmanin, ça risque de leur péter dans la gueule ce qui se passe. Parce que ça va venir des profondeurs, quoi, le mouvement de révolte qui se passe au niveau des prisons, mais allié avec les cités, quoi. Parce que c'est eux qu'on veut mettre en prison.
1: Bien sûr.
4: Les jeunes des cités, c'est les jeunes racisés, les pauvres, quoi. C'est la chasse aux pauvres. Et les choses, elles ne vont pas pouvoir continuer comme elles continuent actuellement. C'est fou, s'imagine, quand ils seront la vie, s'ils vont régler le problème. Ben ça, il y a eu des moments dans l'histoire qui ont montré que les choses, justement, ils seront la vie, se le finissent par péter, et ils seront bien responsables de ce qui va leur arriver.
1: Ouais, en attendant, ils sont surtout responsables d'avoir créé deux prisons qui vont fabriquer du fou, qui vont fabriquer de la souffrance psychique, mentale, à cause de l'isolement, qui vont fabriquer des gamins qui vont grandir sans papa, parce qu'ils vont se prendre des peines immenses, énormes, super longues. pour l'instant, enfin, c'est rassurant hein, ce que tu dis, on a envie d'y croire, qu'on ne va pas se laisser serrer la vis éternellement et qu'à un moment, les banlieues vont bouger. Ils ont prouvé, là, avec cette action en avril, qu'ils pouvaient bouger et que ça avait de la gueule. On ne les a pas suivis et moi, je fais mea culpa, quoi. On n'a pas été bons.
4: Ouais.

0: Mineur, Monsieur Le Gall, habitué des dossiers de terrorisme djihadiste, dénonce un coup de com' et des exagérations. Son client est un gamin de 17 ans qui présenterait des fragilités sur le plan psychologique ainsi qu'un parcours familial difficile. Selon une source proche de l'enquête, le suspect a tenu des propos radicaux sur des supports numériques et a fait part de son envie de trouver une arme. Mais c'est de l'ordre d'une sorte de flirt avec l'interdit plus qu'une projection concrète. Tempère, Monsieur Le Gall. Ou madame d'ailleurs, je ne sais pas.
1: Maître.
0: Maître. Ah oui, c'est ça le. Ok. Il estime pour sa part que ce jeune homme n'est pas véritablement radicalisé comme on peut le voir dans certains dossiers, loin de là, et ne manifeste pas une adhésion ferme et concrète à l'État islamique.
2: En gros, c'est l'histoire d'un gamin de 17 ans qui est mal dans ses baskets, qui a des problèmes familiaux, qui essaye de se faire le cacou en disant « Ouais, un jour, je vais me trouver une arme », qui se tape 4 jours pleins, 96 heures de garde à vue dans les locaux anti-terrorisme, qui part aussitôt en tôle en préventive sur un dossier où il y a que dalle. Il y a « Ouais, un jour, je vais me trouver une arme ».
1: Ça sent un peu libre-flot, quoi, comme histoire.
2: Ben oui, oui. Ça sent qu'on a besoin de dire qu'il y a des terroristes, qu'il faut s'en protéger et que la police est utile. En vrai, il y a, dans ce cas-là, juste un mal-être de la jeunesse. Il n'y a pas de terroristes. Et la police passe son temps à nous abreuver de peur en disant « Il y a des terroristes de 17 ans. Calmez-vous. Vous venez de terroriser un gamin de 17 ans. C'est... » Et ce gamin, quand il va sortir, à mon avis, il ne va pas être plus tranquille dans ses baskets. Parce qu'avoir subi ce qu'il a vécu, juste parce qu'il faisait le con sur son téléphone, ça ne va pas le mettre dans des dispositions idéales pour faire confiance à la justice de son pays.
3: Et c'est une construction politique, ça. Il faut que les gens... Il faut tenir les gens dans la peur, dans la crainte, et on les gouverne avec la peur. Et le moindre élément qu'on trouve sur Internet, sur les déclarations d'un gamin, ben on en fait tout un plat, quoi.
1: Mais encore une fois, le truc, c'est ce qu'on répète à chaque fois, c'est que ça n'a aucun caractère dissuasif. À aucun moment, il y a des gamins qui vont se dire « Tiens, je ne vais pas commettre quelque action que ce soit parce que mon pote il s'est fait condamner parce qu'il regardait des trucs sur internet. » Au contraire, c'est même complètement contre-intuitif, ça cible toujours les mêmes personnes et ça crée juste de la haine et de la rancœur. Et tout comme cette autre histoire, on enchaîne ?
3: Oui.
1: Et ben voilà, sur l'expulsion.
3: Sous les procès de Rome, c'est ça ?
1: Oui. Ouais.
3: Ben voilà, ça s'est passé au tribunal de Pontoise. Le maire de Villeron, M. Dominique Cudia, qui a été relaxé dans une affaire d'expulsion illégale d'un campement de famille rom, survenu en février 2023, avait 5 autres prévenus qui ont également été relaxés. Alors, bon, nous, on peut se féliciter qu'il y ait des gens qui n'ont pas été condamnés et tout, mais ce n'était pas le but, quoi. En fait, le tribunal a jugé comme normal ce qui s'est passé, c'est-à-dire une manifestation qui est venue devant un campement de Rome qui campait dans le bois de Villeron, c'est-à-dire un petit village... Qui avait un bois aux alentours, quoi. Donc ils se disent, c'est notre bois, c'est un bois communal. Hein. Et là, il y avait un campement de Sarom. Et à un moment donné, il y en a une partie d'entre eux qui sont partis, qui ont quitté l'endroit. Il est resté quelques familles. Et pas folle la guerre, pas les racistes, les fachos, ils ont attendu que le gros des gitans s'en aille pour aller jouer les gros bras et aller déloger le peu qui restait dans le bois. Donc là, c'est cette manifestation, ça s'est terminé par des menaces, des insultes, parasites, dégagés, on va tout cramer, Villeron n'est pas une ville rom. Ils étaient encadrés par des gendarmes,

0: Mais les gendarmes ne les ont pas empêchés de virer les gitans, quoi. Et les gitans, à la fin, ont fini par quitter le peu qui restait. C'est-à-dire une vingtaine de personnes, c'était surtout des femmes, des enfants, tout ça. Ils ont fini par quitter le campement sous la pression, et ça a été des cris de victoire, on a gagné, on est chez vous. Le fameux cri des identitaires, quoi, voilà. Alors, après le départ des occupants, ils sont rentrés dans le camp et ils ont tout détruit. Le maire a ensuite envoyé une pelleteuse qui a creusé une tranchée et qui a fini de casser toutes les cabanes qui restaient, les dernières cabanes. L'avocat, il fait ressortir, c'est-à-dire l'avocat de Rome Europe et de la Fondation pour le logement des défavorisés, il fait ressortir que ce n'est pas un départ volontaire, mais sous la contrainte, dans un contexte de tension et de peur. De son côté, le parquet avait requis la relaxe pour tous les prévenus.
1: Oui, quand on dit on va tout cramer chez toi, en général on est condamné. Mais bon, pas quand c'est un camp de Rome. Là,
0: Voilà.
1: ça, c'est pas grave.
0: Voilà. Et pour la procureure, le maire n'était pas présent, mais en retrait. Et c'est-à-dire que lui et cinq autres personnes ont été amnistiés. Et ils ont estimé que le campement était vide et qu'il ne restait que des choses abandonnées quand ils sont allés. Et selon la présidente du tribunal, les éléments constitutifs de l'infraction n'étaient pas réunis, écartant donc toute condamnation. Voilà,
1: Bon,
0: ça veut dire
1: on
0: que
1: parle d'un pogrom
0: vous,
1: qui n'est pas condamnable.
0: voilà, vous pouvez aller brûler les cannes de gitane, tout ça, vous trouverez des juges qui vous absout.
2: Et puis on imagine bien que les Roms qui étaient sur ce camp ne sont pas allés déposer plainte ou témoigner devant la justice pour dire effectivement.
0: Voilà, heureusement, bon, il y a quand même une association de Roms qui a envoyé un avocat et l'ex-association l'Abbé Pierre, l'association pour le logement, tout ça, qui a envoyé l'avocat, quoi. Mais le tribunal a rien voulu entendre. On était la justice, elle était du côté des forts et des riches. Alors, heureusement, c'est pas partout. C'est pour ça que je veux en parler aussi, quoi. Il y a un autre événement qui s'est passé dernièrement concernant les Roms. C'est un convoi qui s'est arrêté dans la commune d'Aiglun, dans les Alpes de Haute-Provence. Ils se sont installés sur le stade de Aiglun. Et là, le maire du village, il a mis en lumière les difficultés pour accueillir les gens du voyage dans les Alpes de Haute-Provence. Et il a dit carrément que le problème, ce n'est pas que les Roms circulent et veuillent s'arrêter, ça c'est normal, quoi. Mais que dans les Alpes de Haute-Provence, dans ce département,
1: Il n'y a pas assez d'heures d'accueil.
0: voilà, le long de la Bléone, il n'y a pas assez d'accueil pour accueillir
1: Les gens du
0: les
1: voyage.
0: gens du voyage.
2: Mais c'est quand même marrant parce qu'on
0: Voilà.
2: se met à encenser un type qui a
1: Juste.
2: juste fait le minimum syndical
0: Ah ouais.
2: et.
0: Ben, je me demande si Retailleau et Darmanin, ils vont pas le faire repasser au tribunal, ce maire. Il le mériterait quand même. Hein. Voilà. Et je veux terminer quand même, parce qu'il y a quelque chose qui me trotte dans la tête, c'est un souvenir. Il doit y avoir une bonne quinzaine d'années. Il y a un maire d'une commune à côté d'Avignon qui avait viré un petit gitan de l'école communale parce qu'il ne voulait pas de ses parents sur sa commune.
1: Ça serait pas en train de sur la sorgue, ça?
0: Je crois bien.
1: Ouais.
0: On préfère les prisons que les gitans. Voilà. Et
1: Juste un petit truc. Tous les Roms ne sont pas des gens du voyage, loin s'en faut. C'est
0: c'est vrai.
1: plutôt des sédentaires, donc on a un peu mélangé tout ça. N'empêche que Roms ou gens du voyage ou gitans, c'est des gens qui sont malmenés par la police et par les fascistes.
2: Et qui sont en fait les premières victimes du racisme en France. Il y a une étude sur le racisme en France là, qui est sortie récemment, qui a montré que les Français et les Françaises sont de plus en plus racistes et que la première minorité à être exposée à ces formes de racisme, c'est les gens du voyage, où il y a plus de la moitié des Français qui ont répondu à cette enquête, qui ont dit que oui, ils se sentaient menacés en présence de gens du voyage. Et donc, je crois que ça fait bien le lien avec le sujet suivant, où on va parler de contrôle aux faciès.
3: Voilà. De l'aveu des services de police et de gendarmerie, ceux-ci procèdent chaque année à 32 millions de contrôles d'identité hors contrôle routier.
1: Donc, c'est-à-dire qu'il y a, dans l'année, des gens qui ne sont pas contrôlés, des gens qui se font contrôler beaucoup, mais en moyenne, c'est un Français sur deux qui a été contrôlé une fois dans l'année. 63...
3: Oui, c'est pas en moyenne, hein, c'est chaque année, 32 millions.
1: 32 millions. Tout le monde n'est pas contrôlé pareil.
0: Il faut dire qu'il y en a, ça leur arrive une fois par jour. Hein.
3: 26%, 26% des personnes interrogées ont déclaré avoir été contrôlées par la police ou la gendarmerie au moins une fois au cours des 5 dernières années. Un chiffre en hausse de 10 points.
1: Mais c'est pas mal. C'est-à-dire, il y en a un quart qui se fait contrôler au moins une fois en 5 ans. Et en tout, il y en a un sur... Enfin, il y a autant de contrôles. Donc, ça veut dire qu'il y en a qui se font contrôler 100 fois dans la...
3: En tout cas, le chiffre est en hausse de 10 points par rapport à l'enquête de 2016. Et la défenseure des droits dénonce qu'une personne sur 5 se plaint d'un comportement inapproprié de la part des policiers et gendarmes. Tutoiement, insultes, provocations, brutalité.
0: Si tu permets, c'est la défenseure des droits qui a balancé ces chiffres-là.
3: OK.
0: Qui les a rendus publics.
3: Ouais. Les 18-24 ans représentent 41% des individus contrôlés. Mais là aussi, tous les jeunes ne sont pas à égalité. 39% des personnes contrôlées sont perçues comme arabes, noires ou maghrébines. Un chiffre qui tombe à 23% pour les personnes blanches exclusivement. J'aime bien l'expression blanche exclusivement. Les hommes noirs ou arabes auraient ainsi 20 fois plus de chances de se faire contrôler. Donc c'est ça.
0: Quelle chance. C'est ça. 20 fois plus de chance.
2: Voilà, et ben donc ouais. Proportionnellement, beaucoup plus de chances aussi de se faire tuer par la police lors d'un contrôle d'identité.
3: Ben, j'imagine que oui, c'est là qu'on a le plus de tutoiements, brutalité, provocation, insulte.
0: Et ça, ça montre que le racisme, il est très répandu. Mais c'est aussi avant tout le racisme d'État, quoi. Parce que c'est les officines de l'État, police, justice, tout ça, qui sont comme pour les Roms ou qui sont dans cette démarche-là
1: C'est un choix. Quand on dit on va lutter contre la drogue, hein, pour revenir sur la discussion de tout à l'heure, il y a plusieurs hypothèses. Il y a on va emmerder les gamins dans les quartiers parce qu'ils ont 3 grammes dans les poches, ou on fait une descente au pied des ascenseurs à la Défense. Et là, on voit les gars qui ont de la coco plein le nez. Mais va savoir pourquoi il n'y a pas de flics là-bas. Parce qu'ils en auraient, hein, et des consommateurs et des dealers. Mais voilà, on a choisi d'emmerder un type de population avec la guerre contre les narcos, qui, ma foi, est plus une guerre contre...
2: Bah, contre les Noirs et les Arabes.
1: Voilà. Et les pauvres et les quartiers pourris.
2: Et c'est ce dont a été victime Swail El-Khalfaoui, c'était un jeune Marseillais de 19 ans et il a été tué par un tir de la police dans le quartier de la Belle de Mai à Marseille le 4 août 2021 lors d'un contrôle routier. Et comme à son habitude, la police plaide la légitime défense. Mais celle-ci est remise en question par plusieurs témoignages. En fait, l'affaire elle avait été classée sans suite en décembre 2021, puis rouverte après que l'avocat de la famille ait dénoncé une enquête bâclée par l'IGPN et ait porté plainte pour obstruction à la manifestation de la vérité. Et entre-temps, il se trouve que le juge d'instruction a changé et que la nouvelle juge a constaté que des enregistrements vidéo d'une caméra de surveillance qui était située à l'endroit du contrôle avaient disparu. Malheureusement, parce que en fait, ça arrive souvent. Il y a quand même beaucoup de bugs informatiques
1: sur les caméras qui filment des violences policières.
0: Il y a beaucoup de prestidigitateurs aussi dans la police qu'il faut disparaître les preuves.
4: Ils n'ont pas fait. Ils peuvent faire une alerte à l'enlèvement sinon pour rechercher les images.
2: Et oui. Mais bon, voilà, la famille de Swail, elle s'est pas laissé avoir. Elle a porté plainte contre l'ancienne procureure de, de Marseille qui s'appelle Dominique Laurence. Et elle l'a accusée d'avoir volontairement détourné les scellés des vidéos. Et donc ça avait fait scandale jusqu'à tel point que Gérald Darmanin a annoncé vouloir saisir l'inspection générale de la justice pour retrouver les scellés. Et là, magie, paf, ils ont réapparu ces enregistrements sur le bureau de la nouvelle juge d'instruction. Donc voilà, ils étaient cachés, en fait, ils n'étaient pas perdus. Et donc voilà, il y a un pas qui vient d'être fait pour que la vérité éclate sur les circonstances de la mort de Swail, mais c'est quand même loin d'être gagné, car les complicités au sein de la police et du système judiciaire existent toujours et vont donc sans doute continuer à faire pression. Voilà, mais non, mais en tout cas, voilà, c'est quelques brèves. Merci encore Jean de les avoir récoltées, concoctées. Quand même pour dire qu'il y a une articulation qui est assez évidente entre la police, la justice et le racisme d'État et qu'on ne s'y trompe pas. Et du coup, on écoute Ibrahim des Berruriers Noirs.

0: C'était donc Ibrahim des Bérus. Et on continue petit à petit cet arpentage de par-delà le principe de répression, le bouquin de...
1: Geoffroy de la Gannerie.
0: De la Gannerie.
1: Oui, et à cause des chaleurs, j'ai dû réduire mon rythme de lecture. Donc là, il n'y a que 15 pages à peu près. J'ai sélectionné 2-3 passages. Mais je voulais savoir avant si vous avez retenu quelque chose de la dernière intervention.
2: Si il était recrite, hein,
1: oui, un peu, ouais. Voilà.
3: Si, si, il faut que tu continues. On a compris que... Enfin, ce que moi, j'ai retenu, c'est que le fait de désigner un coupable et des moments où la justice doit agir, donc elle ne peut agir que si... il y a un coupable, une victime, que c'est intentionnel et tout. Ça, c'est en fait nos problèmes dans la vie, c'est beaucoup plus que ça. C'est pas seulement le voisin qui fait exprès de tuer ton chien en lui donnant des boulettes empoisonnées. C'est aussi ton gamin, ton propre gamin qui se fait renverser par le chien alors qu'il est à vélo et c'est ton propre chien. Et là, du coup, il n'y a pas de dépôt de plainte, c'est pas intentionnel. Mais quand même, le gamin à l'hôpital, c'est un vrai problème. Donc quand on dit que les anticarcéraux, les abolitionnistes veulent qu'il y ait moins de jugements. En fait, c'est faux. On en voudrait plus qu'il y ait plus de prise en compte de la souffrance des uns et des autres, y compris les accidents du travail, y compris des catastrophes naturelles, que tout ça soit pris en charge.

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